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1: Le chou chanteur de Virginie Mignard.
2: Un chou chanteur enchantait les champs avec des airs charmants pour séduire les fleurs.
1: Le chou chanceux avait du talent. Pour le rosier grimpant, il chantait comme un dieu.
2: Le gros chou-fleur était bien jaloux du vert chanteur, chouchou de ces dames les fleurs.

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1: À propos de levain, méditons dans Matthieu 16, au verset 11. « Gardez-vous du levain des pharisiens

0: et en eux-mêmes et disaient « C'est parce que nous n'avons pas pris de pain ». Jésus les rabrouait et leur rappelle les miracles précédents et les met en garde de nouveau devant le danger du levain des enseignements juifs de l'époque. Cette fois-ci, ils comprennent. Alors, ils comprirent que ce n'est pas du levain des pains qu'il avait dit de se garder, mais de l'enseignement des pharisiens et des sadducéens.
1: L'influence qu'exerçaient les pharisiens et les sadducéens sur une grande partie du peuple était néfaste. C'étaient des hypocrites qui accordaient une grande importance au rituel et à l'apparence, tout en négligeant l'attitude de leur cœur. Dans une autre parabole, Jésus dit « Le royaume des cieux est semblable à du levain qu'une femme a pris et mis dans 3 mesures de farine jusqu'à ce que la pâte soit toute levée. » Ici, l'image du levain est utilisée pour démontrer comment l'enseignement de Jésus dans un cœur réceptif se propage en silence et l'influence.
0: Après la visite des bergers et la naissance de Jésus, Marie gardait toutes ces choses et les repassait dans son cœur. Elle méditait sur tout ce qu'elle avait vu et entendu au sujet de l'enfant qui venait de naître. Jésus veut encore aujourd'hui prendre toute la place dans nos cœurs, mais si nos cœurs sont remplis de choses peu pertinentes et ou fausses, voire dangereuses, nos vies vont être gonflées par leur influence. Faisons donc le tri de tout ce que nous écoutons, regardons ou apprenons, comme nous le suggérait Salomon, garde ton cœur plus que toute autre chose, car de lui viennent les sources de la vie. Proverbe 4, 23.
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1: Ah oui, fidèle aimable auditeur, internaute de la radio La Sentinelle, où que vous soyez, soit sur les www.radio-rls.fr ou sur le 97.9 FM, nous sommes très heureux de rentrer chez vous pour votre émission tant attendue, 180 secondes de foi. Et aujourd'hui, je vais vous parler des signes des temps. Considérons rapidement Luc chapitre 21. Le verset 28. Quand ces choses commenceront à arriver, redressez-vous et levez vos têtes parce que votre délivrance approche. Waouh! Jésus parle des signes des temps et ajoute quand ces choses commenceront à arriver. Les événements du monde peuvent parfois susciter l'inquiétude. Guerre, crise, instabilité. Mais la Bible invite les croyants à lire l'histoire autrement. Non pas avec peur, mais avec espérance. Les signes annoncés par Jésus ne sont pas destinés à effrayer, mais à préparer le cœur. Ces réalités rappellent que l'histoire avance vers son accomplissement final. Mais le centre de notre attention ne doit pas la peur des événements, mais la confiance en Dieu. Aujourd'hui, au milieu des incertitudes, relève la tête. Dieu est toujours souverain. Et son plan avance vers son accomplissement parfait. Car pour ceux qui appartiennent à Christ, l'avenir n'est pas l'angoisse, mais la délivrance. Quand ces choses commenceront à arriver, redressez-vous et levez vos têtes, parce que votre délivrance approche. Bonne journée, que le Seigneur vous bénisse.
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1: Amis auditeurs, bonjour. Aujourd'hui, nous allons retrouver Jérémie et ses Jérémiades, et nous allons aussi retrouver Christophe Selmar qui va nous aider à tirer des enseignements de la vie de ce prophète. Christophe, bonjour.
2: Bonjour Denis, bonjour aussi à vous tous, amis auditeurs. Jérémie est bien connu, ne serait-ce que par l'association de son nom à ses lamentations, face à ses souffrances, à ses persécutions, face au déni de lui-même. Dans le chapitre 15 de son livre, qu'on trouve dans l'Ancien Testament, dans la Bible, il va dire « Malheur à moi, ma mère, de ce que tu m'as fait naître, homme de dispute et de querelle pour tout le pays. » Voilà, il dira que sa vie est un tourment parce que il va être l'objet de la réprobation, l'objet des disputes, l'objet, et il va, comme tout dépressif, bien sûr, regretter le jour
1: où il est né,
2: le jour de sa naissance, comme Job d'ailleurs. Alors, à côté du livre de Jérémie, il y a ce livre qu'on appelle les Lamentations, parce que bien souvent on pense au mot Jérémiade, mais Jérémie va trouver la force d'exercer un ministère de réforme, de réprobation auprès du royaume de Juda. Mais s'il va tenir aussi longtemps, c'est qu'il va avoir les énergies nécessaires, parce que tout mélancolique, sensible, perfectionniste qu'il est, c'est un homme de foi et de confiance. Et Dieu, en l'appelant, lui avait dit « Je serai avec toi et ils ne pourront pas te vaincre ». Et c'est cette promesse-là qui va être, durant ces 18 ans de ministère, un ressourcement et une force constante.
1: Voilà, il avait cette assurance qu'il n'était quand même pas tout seul.
2: Oui, alors, il avait une grande foi en Dieu. C'est quand il a été appelé, c'est un tout jeune homme, et il va dire dans le chapitre 3 des Lamentations une grande leçon. Je voudrais lire ce texte parce que il me semble très beau pour rectifier un petit peu la personnalité de Jérémie. C'est vrai qu'il y a des lamentations, mais il y a une très forte espérance en Dieu, et c'est cela qui va lui permettre d'être victorieux durant ces années de combat, de lutte, de dépression et de découragement parfois. Il va dire au chapitre 3 et à partir du verset 14 « Je suis pour tout mon peuple un objet de raillerie, chaque jour l'objet de leur chanson. Ce peuple m'a rassasié d'amertume, il m'a enivré d'absinthe, il a brisé mes dents avec des cailloux, il m'a couvert de cendres. » Et là il s'adresse à Dieu. Tu m'as enlevé la paix, je ne connais plus le bonheur, et j'ai dit, ma force est perdue, et je n'ai plus d'espérance en l'Éternel. » Alors voilà un petit peu la caractéristique du dépressif. Il se sent un objet de courroux, de raillerie, de mépris, il se nourrit dans l'amertume.
1: Il se sent marginalisé,
2: oui,
1: aussi.
2: Oui, et puis le mot est très fort. On dit que l'attitude de ce peuple à son égard, alors que c'était une œuvre d'amour qu'il voulait exercer, d'avertissement, ce peuple m'a enivré d'absinthe. Voilà, le dépressif se sent comme dépersonnalisé au travers de sa souffrance. La souffrance physique aussi. Il sent qu'il a perdu sa paix. Il est couvert de cendres. Alors bien sûr, à cette époque-là, dès qu'il y avait un deuil, dès qu'il y avait quelque chose de particulièrement affligeant, troublant, le signe de deuil, d'amertume et de souffrance consistait à répandre de la cendre sur soi-même. Alors bien sûr, ma force est perdue. Voilà, le dépressif sent qu'il n'a plus le tenus de force pour aller de l'avant. Et bien sûr, je n'ai plus d'espérance en l'Éternel.
1: C'est-à-dire, plus de projet.
2: On perd même sa foi. Et c'est très bien qu'il en soit ainsi, pour que nos amis auditeurs se disent que dans les moments difficiles, lorsque on doute de tout, de soi-même, on doute aussi de Dieu. Et c'est arrivé au plus grand prophète, comme Jérémie qui dit, voilà, je n'ai plus d'espérance en l'Éternel. Et on se dit, si tout cela m'arrive, c'est quelque part, j'ai été trahi, j'ai été abandonné. On a vu ça chez Élie, on a vu ça chez David aussi, on a vu ça chez Jonas, Moïse aussi. Donc, cette perte de foi, il ne faut pas la dramatiser aussi. Je pense que, quand bien même nous crierions notre désespoir et notre rancœur à Dieu face à nos moments de fatigue, de désespoir et d'amertume, Dieu est suffisamment solide, oui. Excusez-moi l'expression, pour accepter nos révoltes et nos cris. Et c'est ce que fait finalement Dieu dans l'attention qu'il va porter à Jérémie. Alors, le texte continue au verset 19. Et voici ce que dit Jérémie. « Quand je pense à ma détresse et à ma misère. » Alors voilà,
1: donc ça, c'est une des caractéristiques. Pitié de soi, comme
2: c'est
1: vous avez dit.
2: C'est le ressassement. On aime se souvenir. On baigne dans son malheur. Et c'est surtout ce qu'il ne faut pas faire. Hein. « Quand je pense à ma détresse et à ma misère, à l'absinthe et au poison. » Donc sa vie est empoisonnée. Mm-hmm. Hein. « Quand mon âme s'en souvient, elle est abattue au-dedans de moi. » Voilà. Quand il se laisse aller à ressasser son malheur, son âme est encore plus abattue. Mm-hmm. Voilà quelque chose de très positif qui devrait amener nos auditeurs dépressifs à se ressourcer et à s'engager dans un processus d'hygiène mentale, de refuser de ressasser le malheur et d'y penser, de se nourrir d'idées noires. Jérémie reconnaît que ceci est dangereux parce que cela nous entraîne à nous plonger encore plus dans la dépression.
1: Plus on se dit qu'on est malheureux et plus on se sent malheureux en quelque sorte.
2: Oui, c'est un processus extrêmement pervers. Et au verset 21, il va mettre en place une structure d'hygiène mentale. Et voici ce qu'il dit. Voici ce que je veux repasser en mon cœur. Ce qui me donnera de l'espérance, les bontés de l'Éternel ne sont pas épuisées. Vous voyez, il y a un effort, Dieu est là. Et combien même je n'ai pas d'espérance en lui. Mm-hmm. Vous voyez, c'est très contradictoire. C'est pour ça que ce n'est pas grave de crier à la limite même notre haine à Dieu, notre rancœur, nos pourquoi,
1: nos
2: etc.
1: Révoltes.
2: Nos révoltes. Parce que Jérémie fait l'expérience de l'ambivalence de la personne qui est tiraillée d'un côté entre sa foi et puis l'amertume, la révolte contre Dieu qui laisse faire des choses incompréhensibles. Alors, notre Jérémie va dire « Les bontés de l'Éternel ne sont pas épuisées. Ses compassions ne sont pas à leur terme. Elles se renouvellent chaque matin. » Voilà, c'est une grande leçon. C'est que le combat est à reprendre
1: chaque jour
2: et Jérémie va nous orienter vers la victoire sur notre dépression, sur nos fatigues, en s'adressant à Dieu et cette prière très positive. « Oh, que ta fidélité est grande, l'Éternel est mon partage, dit mon âme. C'est pourquoi je veux espérer en lui. » Deux fois il y a le texte « je veux ». Verset 21, voici ce que je veux repasser en mon cœur, Dieu est fidèle, voici ce que je veux espérer en lui, et voilà comment Jérémie a pu s'en sortir, et comment nous aussi, pouvons nous en sortir en refusant de ressasser notre malheur.
1: Eh bien, des pistes d'action pour nous, de réflexion aussi. Christophe Selmar, merci, à bientôt.
2: Au revoir.

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2: Le chou chanteur de Virginie Mignard.
3: Un chou chanteur enchantait les champs avec des airs charmants pour séduire les fleurs.
2: Le chou chanceux avait du talent pour le rosier grimpant. Il chantait comme un dieu.
3: Le gros chou-fleur était bien jaloux du vert chanteur, chouchou de ces dames, les fleurs.

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Deux fortes personnalités, Rachel Desbois et Jeanne-Marie Sens, intègrent aujourd'hui notre galerie de portraits. Bienvenue à toutes et à tous, que vous soyez simples curieux ou amoureux de la chanson française, je vous invite à découvrir tout d'abord l'univers musical de Rachel Desbois.

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1: Rachel Desbois, Mona Lisa. Durant son enfance, elle découvre la musique zigane et les voix de Fréhel et de Piaf par l'intermédiaire de ses parents. Premier album en 1993, avec lequel elle obtient le Grand Prix de l'Académie Charles-Cros. Elle sera révélation féminine de l'année.

Cet intermède musical ouvre notre séquence « Chantons au cinéma ». Cette semaine, un film de Valérie Lemercier sorti en 2017, le titre « Marie-Francine ». Valérie Lemercier a repris des chansons phares dans son film, comme cette chanson d'Amalia Rodriguez, « Soledad ».

0: Jeanne Marie Sens a vu le jour à Paris en 1937. Chanteuse, parolière, écrivaine et éditrice, elle commence à enregistrer des chansons au début des années 70. Son inspiration, mélancolique, poétique, lui permet de se trouver un public particulièrement sensible à la déshumanisation de la société. Elle ajoutera à son répertoire la chanson de Gianni Esposito les clowns que nous avons déjà passée sur l'antenne dans le cadre de Succès partagé.
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Jeanne Marie Sens, je ne vous écoute plus. 1973, la chanson contestataire en plein cœur lui vaut un vrai succès et une notoriété dans le milieu musical. L'année suivante, nouvelle réussite avec le prémonitoire L'enfant du 92e, portrait d'un enfant des cités.

Jeanne-Marie Sens, l'enfant du 92e. Elle donne parfois l'impression de préférer un monde imaginaire, fantastique, d'où le succès de ses nombreux disques destinés aux enfants. En 1977, elle connaîtra son plus grand succès qui lui assurera la consécration, le titre Tant et tant de temps.

Jeanne Marissens, tant et tant de temps. Le temps, justement, lui sera moins favorable. Le succès va en déclinant et Jeanne Marissens se tourne vers l'édition. Avec sa voix douce et acidulée, elle a perpétré dans ses chansons pendant une dizaine d'années l'importance du verbe souvent moribond. Je vous propose un dernier titre de Jeanne Marissens, « Jeu de mots ».

Au son d'une guitare mélancolique se profile l'autre séquence Chant d'ailleurs, destination le Mozambique à la rencontre d'une chanteuse de fado, Maritza. Déjà entendue dans l'émission Couleurs du Monde, elle nous interprète Uhuba Musica de Povo.

0: Nous quittons sur cette chanson de Maritza. Vous venez d'entendre Rien nous fait chanter, une émission de Pierre Gallet, consacrée aujourd'hui à Jeanne-Marie Sens et Rachel Desbois dans le cadre de notre galerie de portraits. Merci à tous pour votre fidélité. À très bientôt. Prenez bien soin de vous.
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Bonjour et bienvenue à tous dans cette nouvelle saison de 15 minutes de grâce et de vérité. Et j'ai le plaisir de vous accompagner. Sans plus tarder, nous allons louer le Seigneur avant d'écouter la parole de Dieu. Amen.

0: Allons maintenant écouter la parole de Dieu.
1: Bienvenue dans cette nouvelle saison de 15 minutes de grâce et de vérité. Je suis très heureux de pouvoir être avec vous et je remercie Joël aussi pour sa participation avec nous. Joël, merci de nous accompagner et merci pour tes chants et surtout le chant que tu viens d'interpréter qui nous a conduit à aimer et adorer le Seigneur. Et nous sommes reconnaissants. Et pour vous tous qui m'écoutez, cette saison, c'est toujours dans le cadre de quelques conseils pour terminer notre course. Et durant cet épisode, je vais vous parler de qu'y a-t-il dans ton cœur ? Qu'est-ce qu'il y a dans votre cœur ? En d'autres mots, que transportez-vous ? C'est très important pour nous de savoir que nous devons transporter quelque chose. Et qu'est-ce que nous transportons ? Qu'est-ce qu'il y a en nous ? Et allons lire la parole du Seigneur dans Matthieu chapitre 12 au verset 34. Ça commence ainsi. Race de vipères, comment pourriez-vous dire de bonnes choses, méchants comme vous l'êtes ? Car c'est de l'abondance du cœur que la bouche parle. L'homme bon tire de bonnes choses de son bon trésor. Et l'homme méchant tire de mauvaises choses de son mauvais trésor. Je vous le dis, au jour du jugement, les hommes rendront compte de toute parole vaine qu'ils auront proférée. Car par tes paroles, tu seras justifié, et par tes paroles, tu seras condamné. Voilà ce que Jésus était en train de dire aux pharisiens, à ceux qui sont venus pour le piéger, parce qu'ils croyaient, eux, qu'ils étaient ceux qui faisaient la volonté de Dieu, et ils voulaient voir en lui, au fait, les failles, parce qu'ils voulaient le piéger. Ils ne croyaient pas en lui. Pour eux, c'est eux qui sont les garants de la vérité, de la doctrine même du Seigneur. Et ils croient que c'est eux qui faisaient la volonté de Dieu. Mais au final, ils le faisaient pour être bien vus des hommes. Et Jésus n'hésitait pas à les qualifier de race de vipères. Jésus n'hésitait pas à les qualifier d'hypocrites parce que tout était une question d'être vu par les hommes, mais l'essentiel, leur cœur, cela, ils négligeaient complètement. Ils ne réalisaient pas que Dieu regarde au cœur. Et c'est pour cela que quand le Seigneur les adresse, il leur dit, ben, comment pourriez-vous dire de bonnes choses, méchants comme vous l'êtes ? Il les a qualifiés de méchants. Alors que pour eux, ben, religieux comme ils étaient, ils croyaient ben, qu'ils étaient bien. Ils croyaient que pour eux, ben, la vie plaisait à Dieu. Au fait, ils obéissaient aux commandements, ils faisaient les choses à la lettre et même plus. Et pour eux, ben voilà, on a satisfait le cœur de Dieu, donc on est bien. Au fait, ils étaient justifiés par leurs œuvres. Voilà ce qu'ils cherchaient, une justification par ce qu'ils faisaient eux. Mais ils ne comprenaient pas, et pour eux, ils étaient ignorants qu'on n'est pas justifié par nos œuvres. Mais pour eux, c'était par leurs œuvres. Et ils excellaient en cela. Dans le sens que il faisait toutes sortes de choses. Mais le Seigneur, lui, il allait droit à leur cœur. Et il n'hésitait pas à les confronter dans leur cœur. Et c'est pour cela, vous qui m'écoutez, pendant toute cette saison, nous allons parler de l'état de notre cœur. Par exemple, ben, race de vipères, pourquoi le Seigneur leur parle ainsi ? Est-ce qu'on pourra échapper à la colère à venir ? Parce qu'il parle du jugement, ici. Et là, on parle de qu'est-ce qu'il y a dans notre cœur, que transportons-nous pour vous qui avez été sauvés et pour vous qui m'écoutez. Je présume que déjà vous connaissez le Seigneur, mais si nous le connaissons, si nous avons été justifiés, lavés par lui, par son sang précieux, mes amis, il nous faut rester attachés au Seigneur, à ses enseignements, à la doctrine même du Seigneur, telle qu'elle est enseignée par les apôtres, afin de pouvoir tenir ferme, surtout dans les derniers temps que nous vivons. Il ne faut pas oublier ce que la parole de Dieu nous enseigne, surtout dans le livre de l'Apocalypse, dans le dernier chapitre, où le Seigneur dit « Voici, je viens bientôt, et ma rétribution est avec moi pour rendre à chacun selon son œuvre. » Et juste avant, il dit, au verset 11, « Que celui qui est injuste, écoutez bien, soit encore injuste, que celui qui est souillé se souille encore, et que le juste pratique encore la justice, et que celui qui est saint se sanctifie encore. » Comment pourrions-nous faire cela si on se satisfait avec notre état tel que nous sommes aujourd'hui et on croit qu'on est arrivé alors que nous savons parfaitement que nous vivons dans une chair et que nous sommes sujets à toutes sortes de pressions, de tentations, mais aussi que nous devons grandir dans notre connaissance de Jésus-Christ. Donc, je vous ai mentionné quelques thème qu'on va voir ensemble, c'est très important pour nous de réaliser que écouter n'est pas suffisant. Qu'est-ce que Dieu demande de nous, par exemple?

0: les derniers temps. Mais où se situons-nous dans les derniers temps? Et l'état de notre cœur est très très important pour qu'on puisse justement naviguer dedans. Et est-ce qu'on est prêt à faire face aux temps difficiles? On dit dans les derniers temps, il y aura des temps difficiles. Mais sommes-nous prêts à faire face à cela? Et aussi, dans quel camp nous sommes? Est-ce que nous sommes pour l'Éternel? Est-ce que nous sommes pour Dieu? Est-ce que nous sommes pour Christ qui bâtit son Église? Ou bien nous suivons tous les courants, tous les mouvements, et nous courons après chaque voix que nous entendons, ou bien nous demeurons fermes dans ce que nous avons reçu, tout en sachant de qui nous l'avons reçu, sur ce fondement apostolique qui a été posé dans l'Église, dont moi-même et mes collègues qui sont venus avant vous ont parlé et ne cessent de vous rappeler, afin que nous demeurons fermes, afin de ne pas perdre notre vocation. Ceux qui nous parlent, ceux qui nous entourent, est-ce qu'ils sont vraiment nos amis? Avec qui sommes-nous amis? Et qui sont nos amis? Alors, ce sont tout ça des thèmes qu'on va avoir pendant cette saison. Et je vous encourage à ne pas négliger ce moment, mais à vraiment faire en sorte qu'on puisse ensemble passer des moments en écoutant la parole de Dieu et en laissant le Saint-Esprit lui-même nous convaincre, nous édifier, nous encourager, nous exhorter, afin que nous puissions tenir ferme. Parce que comme Jésus dit ici, de l'abondance du cœur, la bouche parle. Qu'est-ce qui est en abondance dans notre cœur? Et si on va parler, de quelle abondance cela va sortir? L'abondance de bonnes choses ou l'abondance de mauvaises choses? Vous allez me dire, écoute, moi j'aime Jésus, je sers le Seigneur. Jésus est en moi, je ne doute pas. Mais nous allons découvrir ces choses au fur et à mesure. Et comme le Seigneur Jésus lui-même, il nous dit, si vous m'aimez, gardez mes commandements. Pourquoi m'appelez-vous Seigneur, Seigneur, et ne faites pas ce que je vous dis. Mais nous tous, nous devons marcher avec le Seigneur. Et nous tous, nous devons laisser le Seigneur lui-même investir sa vie en nous. Et je ne doute pas que dans votre cœur, vous voulez avancer. Voilà pourquoi je vous encourage pendant ces moments, allons nous tenir ensemble, afin que par nos paroles, nous serons justifiés à la fin, au jour du jugement. Et nous n'allons pas être de ceux qui seront condamnés à cause des mauvaises paroles qui sont les résultats de l'état de leur cœur et des choses qu'ils transportent. Parce que nous sommes les porte-parole du Seigneur. Et n'oubliez pas, nous sommes aussi devenus la justice de Dieu en Jésus-Christ. Et nous brillons pour lui dans ce monde de ténèbres. Donc, je vous retrouve à la prochaine session. Et on va continuer à développer là-dessus pendant toute la saison.
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2: À la Saint-Denise, le froid n'en fait plus à sa guise. Bonne fête donc aux Denises et aux Pacômes. 15 mai, journée internationale des familles. Occasion de mieux faire comprendre les problèmes que connaissent les familles et stimuler les initiatives appropriées. Également, occasion de mettre en relief la solidarité qui unit les familles dans leur recherche d'une meilleure qualité de vie. Depuis le début du troisième millénaire, les mariages et les naissances sont en augmentation constante. Les chiffres de la natalité française restent à un niveau élevé. Le nombre des mariages est lui aussi en augmentation, indépendamment de la progression du nombre de Pacs. Cette journée est aussi l'occasion de mieux comprendre les processus économiques, culturels, sociaux et démographiques qui ont une incidence sur les familles. On en parle moins, journée internationale de l'objection de conscience chaque 15 mai, bien que la plupart des pays européens reconnaissent le droit à l'objection de conscience, très peu, seulement deux, le font pour les militaires professionnel. Le droit à la liberté de pensée, de conscience et de religion, article 18 de la Convention internationale des droits civils et politiques, article 9 de la Convention européenne des droits de l'homme et article 10 de la Charte européenne des droits fondamentaux incluent logiquement le droit de changer ses propres croyances à tout moment. Par conséquent, l'Assemblée parlementaire du Conseil de l'Europe a demandé le 24 mars 2006 aux États membres, par une décision sur les droits de l'homme dans les forces armées, d'introduire dans leur législation le droit d'être reconnu comme objecteur de conscience à tout moment, à savoir avant, pendant et après l'accomplissement du service militaire, tout comme le droit pour les militaires de carrière d'obtenir le statut d'objecteur de conscience. Le Conseil de l'Europe suggérait aux États membres de reconnaître le droit à l'objection également aux soldats professionnels. Malgré cela, la plupart des pays de l'Union européenne ne respectent pas ce droit.
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2: 15 mai 1768, la Corse est achetée à la République de Gênes par Louis XV. 15 mai 1930, la BAT, Future United Airlines, embauche la première hôtesse de l'air, une infirmière de 26 ans du nom d'Hélène Church. 1938, naissance de Mireille Darc. 15 mai 1940, première rafle du vélodrome d'hiver, lors de laquelle plusieurs milliers de réfugiés seront arrêtés avant d'être internés dans le camp de Gurs. C'est la rafle des femmes indésirables. 2003, décès de Valérie June Carter Cash. Elle était née le 23 juin 1929. C'est une chanteuse de musique country américaine. Elle est née dans le comté de Scott, c'est en Virginie, dans la famille Carter, une famille de musiciens qui ont grandement influencé la musique country aux États-Unis. Elle est aussi l'épouse de Johnny Cash, vedette de country américain. June Carter Cash, Wings of Angels.

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2: Dans la droite ligne de notre précédent rendez-vous, nous illustrons en ce début d'émission nos propos concernant ce genre cinématographique spécialement en vogue en Italie au début des années 70 et surnommé le giallo, ce qui signifie « jaune », en référence à la couleur des romans policiers de ce pays. Beaucoup de compositeurs de la botte, même les meilleurs, ont apporté leur contribution à ce style voué aux gémonies par les cinéphiles classiques. Probablement l'ont-ils fait sans passion véritable, car il faut parfois remplir un carnet de commandes insuffisamment fourni. Le commentaire sonore d'un giallo repose essentiellement sur une mélodie facile à retenir et destinée à compenser la crudité des images et annonciatrice d'une délivrance miraculeuse qui attend toujours la future victime de la liste du tueur fou. Stelvio Cipriani a conçu en 1971 pour le film La morte cammina con i tacchi alti, une partition rythmée et énergique à laquelle participe la musicienne Nora Orlandi pour la partie vocale. Nous écouterons successivement le thème principal du film dans sa version originale, puis dans une orchestration adoucie, avant de conclure par une variante tout aussi enjouée de cette même mélodie.

Vous venez d'écouter la bande originale du film La morte cammina con i tacchi alti, composé en 1971 par Stelvio Cipriani. Toujours dans le registre du giallo italien, Cipriani compose en 1974 une mélodie entêtante pour le film La moglie giovane de Giovanni.

Il n'y a pas que le giallo qui a été à l'honneur en Italie dans la première partie des années 70. Le cinéma policier traditionnel tient encore une place importante dans la culture italienne, sans qu'il soit nécessairement de bonne qualité. On appelle alors, de manière un peu péjorative, « série B », par opposition au vrai cinéma de série A, ce type de registre. À plusieurs reprises, Stelvio Cipriani a composé l'accompagnement musical de ces policiers sans grande valeur, mais où il a mis son talent de compositeur au service du cinéaste. Voici à présent trois extraits tirés de plusieurs de ces films un peu quelconques, certes, mais qui sont mis en évidence par une bande originale soignée et au rythme à chaque fois différent.

La carrière prolifique du compositeur italien s'est principalement concentrée sur une période de 15 années entre 1970 et 1985. Sans atteindre en quantité et en qualité l'œuvre d'Ennio Morricone, il a réussi à faire émerger quelques titres à la sonorité accrocheuse qui lui valent la reconnaissance du public. Parmi ceux-ci, la composition, en 1988, d'un documentaire pour la télévision consacré aux installations du complexe spirituel d'Assise en Ombrie. Cet extrait est intitulé « Il Colle del Paradiso » et constitue un échantillon typique de son activité professionnelle.

0: Lors de notre prochaine émission, nous terminerons la rétrospective consacrée à Stelvio Cipriani et débuterons un hommage qui est centré sur le compositeur peu connu Daniele Patucchi.
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Bienvenue dans votre flash d'information et on commence celui-ci avec des incendies qui continuent de ravager plusieurs régions françaises. Et oui, la situation reste particulièrement critique, en tout cas dans les Landes où plus de 23 000 personnes ont dû être évacuées, dont 18 000 à Biscarrosse. Parti de l'incendie d'un fourgon, le feu a déjà parcouru 2500 hectares. Près de 600 sapeurs-pompiers restent mobilisés face à un incendie qualifié d'apocalyptique, alimenté par une végétation extrêmement sèche après plusieurs mois de sécheresse et de récentes canicules. Face à cette situation exceptionnelle, la France sollicite désormais l'aide de ses voisins européens. Emmanuel Macron a annoncé l'activation du mécanisme européen de protection civile de Canadair croate, deux avions portugais et deux hélicoptères lourds envoyés par la République tchèque et la Slovaquie viendront renforcer les moyens français. En Gironde, le feu a déjà détruit 8700 hectares et l'évacuation du Cap Ferret concerne entre 80 000 et 120 000 personnes. Rappelons également qu'un troisième incendie reste actif dans le Var. Autre actualité, la SNCF est face à la colère de plusieurs familles après un voyage junior and company entre Marseille et Toulouse. Une vingtaine d'enfants sont arrivés avec plus de 5 heures de retard après une panne ferroviaire. Les parents dénoncent un manque d'informations, plusieurs heures sans nouvelles de leurs enfants et une prise en charge insuffisante. Les enfants n'ayant reçu qu'une bouteille d'eau malgré la longue attente, la SNCF reconnaît des défaillances dans la communication tout en assurant que la sécurité des enfants a été garantie. Et sur le plan judiciaire, cette fois-ci, nouveau développement dans l'affaire du meurtre de Thomas Perrotto, tué à Crépol en novembre 2023. Les juges d'instruction ont retenu la circonstance aggravante de racisme contre l'ensemble des personnes mises en examen. Ils s'appuient sur plusieurs témoignages évoquant des propos hostiles visant des personnes blanches. Cette qualification devra toutefois être confirmée à l'issue de l'instruction. 14 personnes, dont 11 mineurs au moment des faits, restent mises en examen. Le procès n'est pas attendu avant 2027. En Normandie, eh bien maintenant parlons des hommages au père Jacques Hamel qui se précise, 10 ans après son assassinat à Saint-Étienne-du-Rouvray, François Hollande, président de la République au moment de l'attentat, participera aux cérémonies de démanche et le Premier ministre Sébastien Lecornu assistera également à la messe avant de rendre hommage aux forces de secours intervenues lors de l'attaque. Une note plus positive maintenant, Rouen figure parmi les villes où il fait le mieux vivre en France selon le nouvel indice de bien-être en ville publié par Alternative Économie. La capitale normande se classe 12e sur 133 villes grâce notamment à ses performances en matière d'environnement, de logement, d'emploi et d'éducation. Le Havre, lui, se classe 57e. Les auteurs rappellent toutefois que ce classement repose sur des critères et une pondération qui restent en partie subjectives. Et puis pour ceux qui souhaiteraient profiter de musique classique durant le mois d'août, sachez que les musicales de Normandie vont revenir avec plusieurs concerts à Rouen. Au programme notamment, il y aura Gloriosa, le concert de la Reine du 16 août au Temple Saint-Éloi. Puis le 21 août, eh bien, il y aura un récital des frères Lucas et Loïs Pire à l'Historial Jeanne d'Arc avant une soirée talent Adami Classique 2026 à la Chapelle Corneille consacrée aux jeunes espoirs de la musique classique. Allez, c'est la fin pour ce flash d'information et nous vous souhaitons de passer un très bon moment avec la suite de vos programmes sur Radio La Sentinelle.

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1: Nous entendrons maintenant la symphonie numéro 9 d'Anton Dvorak, une symphonie en mi mineur dite du Nouveau Monde.

0: conseils simples pour écolos débutants. Fantastique, fini les sacs plastiques. Enfin presque. Les sacs plastiques à usage unique sont désormais bannis de nos magasins. C'est toujours ça de prix. On en a éliminé ainsi 5 milliards. Enfin, si on regarde de plus près, la loi n'est pas aussi rose bonbon qu'on pourrait le croire. Décryptage. Au rayon fruits et légumes, fromages, etc. des supermarchés sont désormais proposés des sacs en plastique compostables. Quelle bonne blague! La quasi-totalité de ces sacs finissent à la poubelle, faute de filière de compostage dans les villes. Et qui dit poubelle, dit incinération ou enfouissement. On ne voit pas bien où se trouve le compostage dans cette histoire. Il reste par ailleurs légal de proposer des sacs de plus de 50 microns d'épaisseur qui sont alors considérés comme réutilisables. Donc on croyait que les sacs en plastique étaient dorénavant interdits, et bien en fait non. Il suffit de les fabriquer plus épais et éventuellement de les rendre payants. Si vous vous demandez pourquoi vous voyez toujours autant de sacs en plastique dans la rue, maintenant vous savez. En réalité, cette loi vaguement anti-plastique ne fait rien contre la vraie catastrophe, le suremballage. Le petit gâteau emballé individuellement, puis intégré dans sa boîte, elle-même emballée par paquet de 3 pour la promotion, l'emballage a encore de beaux jours devant lui. Mais nous pouvons tous agir en achetant le maximum de produits en vrac et en optant pour des sacs en fibres végétales. Sachets pour fruits et légumes, cabas, pochons grands ou petits, il y en a pour tous les goûts et pour tous les usages. Ce conseil est extrait du livre « Petit guide amusant pour écolo débutant » de Sarah Bien-Aimé aux éditions Terre Vivante.
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1: Une lecture tant soit peu attentive du Nouveau Testament nous révèle non seulement que Jésus a parlé abondamment de son retour, mais que l'Église primitive enseignait cette doctrine et surtout se préparait à ce grand événement.
2: Je partage entièrement ce point de vue. La foi au retour de Jésus a formé la substance même de l'espérance des chrétiens apostoliques, à telle enseigne que ces derniers avaient forgé une expression typique dont ils usaient fréquemment, « Maranatha ».
1: Ce terme est certainement nouveau pour la plupart de nos auditeurs. J'aime sa consonance et sa poésie. Est-ce du latin, du grec, de l'hébreu? Pourriez-vous nous dire son sens exact?
2: Eh bien, originellement, Maranatha vient de l'araméen et peut se traduire de deux manières différentes. À l'instar de notre banal « bonjour » qui exprime le vœu de passer une excellente journée, Maranatha signifie « viens Seigneur ». Nous aurions donc ici un genre d'invocation ou un souhait qui reflète merveilleusement l'état d'âme du chrétien apostolique qui est l'attente continuelle. D'autre part, Maranatha peut se rendre également par « le Seigneur vient ». Alors, il s'agit cette fois d'une affirmation. Selon la Didaché, cet écrit de la littérature chrétienne du IIe siècle, l'expression « Maranatha » semble avoir été utilisée en guise de salutation par les chrétiens eux-mêmes.
1: Pour ma part, je regrette que les chrétiens modernes, dans leurs rapports sociaux, ne fassent jamais usage de ce terme gonflé d'espérance joyeuse.
2: À vrai dire, cette expression ne pourrait être décemment employée que par ceux qui croient profondément à la doctrine du retour de Jésus.
1: Serait-ce trop vous demander que de nous retracer brièvement l'attitude de l'Église pendant l'ère chrétienne à l'égard de cette doctrine?
2: Pendant les trois premiers siècles, l'Église reste fidèle à cet aspect de l'enseignement du Maître. On observe malheureusement un déclin dans la foi au retour de Jésus chez les chrétiens du IVe siècle. Déclin imputable au relâchement progressif de la moralité dans l'Église, à la cessation des persécutions romaines et aussi à la tendance de certains pères, c'est-à-dire les théologiens de l'époque, à spiritualiser les promesses finales de la Bible. Une mention spéciale doit être faite à propos des idées de saint Augustin et contenu dans son ouvrage « La cité de Dieu ». Pour l'illustre évêque d'Hippone, Jésus est déjà revenu à la Pentecôte lorsque le Saint-Esprit a été répandu sur les apôtres. Depuis, le royaume de Dieu s'étend dans l'univers entier. Évidemment, cette conception ne tient pas compte des déclarations bibliques qui attestent la destruction du présent ordre des choses lors de la parousie de Jésus-Christ.
1: Vous venez de prononcer un mot, parousie. Mais que signifie ce nouveau terme?
2: Ce mot d'origine grecque traduit l'entrée ou la présence d'un roi dans une ville. Appliqué à Jésus-Christ, il désigne tout simplement son retour en gloire et majesté. Notre Seigneur a dit lui-même, « Lorsque le Fils de l'homme viendra dans sa gloire avec tous les anges, il s'assiera sur le trône de sa gloire. »
1: Si la croyance au retour de Jésus a connu cette éclipse pendant le sombre Moyen-Âge, peut-on parler d'un oubli total de cette grande vérité?
2: Non, certes. Le flambeau a été heureusement conservé et transmis de génération en génération jusqu'à nos jours par une mince fraction de la chrétienté. Il faudra toutefois attendre l'aurore des temps modernes pour voir des mouvements religieux intensifier la flamme de la prédication de la parousie. Au XVIIe siècle, le piétisme allemand fondé par Spener, au XVIIIe siècle le méthodisme anglais sous l'impulsion des frères John et Charles Wesley et Whitefield vont contribuer à polariser les esprits sur les choses finales. Mais c'est le XIXe siècle qui verra en Europe comme en Amérique une pléiade d'hommes de foi, savants et pieux, pour attirer l'attention du monde sur le retour imminent du Christ. Beaucoup de noms pourraient être cités, il faut nécessairement nous limiter. En Angleterre, Edward Irving prêche devant des salles combles. Il écrit, la seconde venue du Seigneur est le point de vue, l'observatoire unique, d'où le dessein de Dieu tout entier peut être contemplé et compris. En Suisse, nous avons Louis Gossen, professeur et pasteur à Genève, qui lui proclame « Le retour de Jésus-Christ, notre Sauveur, voilà ce qu'il nous faut tous attendre. Voilà ce que j'attends depuis que Dieu m'a converti. Voilà ce qu'attend avec moi toute l'Église, l'assemblée des premiers-nés inscrits dans les cieux. Et voilà, je l'espère, ce que vous aussi, vous attendez tous un jour. Car dès qu'une âme est ramenée à Dieu par la nouvelle naissance, le retour de Jésus-Christ sur les nuées devient le grand objet de la foi pour l'avenir. » Et puis en Amérique, mentionnons William Miller, le principal pionnier de l'adventisme, qui, avec de nombreux autres pasteurs, produisit un réveil remarquable dans une grande partie des États-Unis. À la fin de sa carrière, William Miller pouvait dire qu'il avait donné quelque 3000 conférences pour propager la doctrine du salut et du retour de Jésus.
1: Nous voici donc arrivés au XXe siècle. Le bilan vous paraît-il positif? Pouvez-vous nous assurer que les chrétiens vont reprendre conscience que le retour du Christ est vital pour la communauté parce que, sans lui, le christianus est comme vidé de son espérance?
2: Je voudrais être optimiste. Sans trop conjecturer de l'avenir, disons que la réalité présente est quelque peu décevante. Outre le mouvement mondial adventiste du septième jour, dont je fais partie et qui proclame avec persévérance le retour du Christ en 928 langues et dialectes, et quelques rares autres communautés évangéliques protestantes qui croient des degrés divers à un retour du Christ imminent, il faut bien admettre que l'Église chrétienne du XXe siècle est généralement indifférente à l'endroit de cette vérité capitale. Involontairement, notre esprit est ramené à une parole du Christ apportée par l'évangéliste Luc. Lorsque le Fils de l'homme reviendra, trouvera-t-il la foi sur la terre?
1: En conclusion, n'auriez-vous rien à dire à tous les hommes de bonne volonté qui soupirent après la délivrance et qui croient au retour du Christ?
2: Voici le message que j'emprunte à un ardent adventiste de l'Église apostolique. L'apôtre Paul écrivait dans sa lettre aux Hébreux, et je le cite, « N'abandonnez donc pas votre assurance, à laquelle est attachée une grande rémunération, car vous avez besoin de persévérance, afin qu'après avoir accompli la volonté de Dieu, vous obteniez ce qui vous est promis. Encore un peu de temps. Celui qui doit venir viendra, et il ne tardera pas. Et mon juste vivra par la foi. Mais s'il se retire, mon âme ne prend pas plaisir en lui. Nous, nous ne sommes pas de ceux qui se retirent pour se perdre, mais de ceux qui ont la foi pour sauver leur âme.

Je ne vais pas entreprendre d'ouvrir ici la querelle des anciens contre les modernes, mais il est juste d'établir que sans les premiers, les seconds n'auraient pu exister. C'est presque une lapalissade. Parmi les modernes, je pense à l'hommage de Dizzy Gillespie. La position de Louis Armstrong dans l'histoire du jazz est incontestable. S'il n'avait pas existé, nous ne serions pas ici. J'aimerais donc profiter de ce moment pour remercier Louis Armstrong de m'avoir assuré mon gagne-pain. Voici qui en dit plus long qu'un discours. Louis ne bénéficia pas du concours de grands musiciens comme Ellington ou Bessie. En dehors de ces deux orchestres, The Hot Five et The Hot Seven, et les deux années de collaboration avec Earl Hines, il eut un grand vide autour de lui. Retrouvons-le aujourd'hui, peut-être dans un de ce qui fut de ses plus grands moments, alors qu'il était encore loin de la fin de sa carrière. Nous sommes le 30 novembre 1947 à Boston, en concert, au Symphony Hall. Louis est à la tête de son All Stars. Titre du morceau, Mahogany All Stomp.

Maintenant, un standard des années 30, Royal Garden Blues, il a été composé par Clarence et Spencer Williams, qui n'ont aucun lien de parenté.

À l'hommage de Gillespie, il est bon d'ajouter celui d'un autre géant, Duke Ellington, qui, lorsqu'il apprit la mort de Louise, dit « S'il y eut jamais un monsieur jazz, ce fut Louis Armstrong, il était et sera toujours l'essentiel du jazz. Tout trompettiste qui a choisi d'adopter l'idiome américain a subi son influence. Il est ce que je nommerais un standard américain, un véritable américain. Je l'aime, Dieu le bénisse. Si nous écoutions Louis jouer et chanter dans une composition du duo Waller-Razaf, Black and Blues. »

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Ce concert à Boston fut peut-être le plus fabuleux de sa carrière. Le terme All Stars, tous vedettes, est souvent impropre, mais ici on en trouve trois. Le complice de Louis, le chanteur et tromboniste Jack Teagarden, le clarinettiste Barnaby Gard, le batteur Sidney Catlett, auquel il faut adjoindre le pianiste Dick Carey, le bassiste Harvey Shaw et la chanteuse Velma Milton. Commençons par Jack Teagarden en soliste et chanteur dans Star Fell on Alabama.

Quant au morceau suivant, That's My Desire, le critique de jazz français Hugues Panassier, qui suivit souvent Louis, raconte que son duo avec Velda Middleton était une occasion de se faire des blagues en transformant le texte. Louis, lors d'un passage à Paris, lui joua un bon tour en déformant complètement le texte, si bien que le mot « lèvre » devint « côte de porc ». Et le lendemain, un quotidien de Paris tirait en gros « Pour Louis Armstrong, les lèvres d'une Parisienne sont des côtes de porc ».

Au cours de cette soirée, Barney Bigard va effectuer un magnifique solo dans T42, tiré de l'opérette Nono Nanette de Humans et César.

Le batteur Sidney Catlett fut surnommé Big Sid parce qu'il était très grand, mais aussi doué d'une force prodigieuse. Il fut l'un des trois plus grands batteurs des années 30-40 avec Cozy Cole et Joe Jones. Dans Steakface, il exécute un long et étourdissant solo.

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1: Espérer en Dieu est probablement l'une des choses les plus difficiles qu'un chrétien doive apprendre. En effet, Dieu parlera à notre esprit en nous révélant les choses qu'il veut accomplir en nous ou à travers nous, mais il nous faut être patient. Dieu nous prépare tranquillement et nous murmure à l'oreille « Attends mon signal ». Bien qu'il soit souvent désagréable d'attendre, il n'est jamais sage de précipiter l'action de Dieu. 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
2: Une multitude de passages bibliques encouragent l'homme à espérer en Dieu. Un des plus connus se trouve dans le psaume 27, au verset 14. « Espère en l'Éternel, fortifie-toi et que ton cœur s'affermisse. Espère en l'Éternel. » J'aimerais vous parler aujourd'hui des fruits de l'espérance. Comment Dieu nous récompense-t-il lorsque nous sommes disposés à espérer en lui, aussi difficile que cela puisse paraître? Car espérer en lui peut nous paraître difficile parce que nous n'en voyons pas la raison, et une des raisons pour laquelle cela nous paraît difficile est que nous ne pouvons pas prédire l'avenir. Nous voulons voir donc des résultats immédiatement, mais le Seigneur nous dit d'attendre et d'espérer en lui. Par ailleurs, lorsque le Seigneur nous dit d'attendre, nous interprétons parfois cela comme un refus de sa part. Nous devons nous rappeler que lorsque Dieu dit « attends », cela ne veut pas dire non. Cela veut dire « pas tout de suite ». Et cela est parfois difficile à comprendre ou à accepter. L'inverse est également vrai. On peut penser que Dieu nous répond d'attendre et d'espérer en lui, alors qu'en réalité, il nous a répondu non. Mais pourquoi Dieu nous demande-t-il parfois d'attendre et d'espérer en lui ? Souvent parce que notre requête cadre avec sa volonté, son objectif et son plan, mais pas avec son échéancier. Nous devons alors être capables de discerner s'il nous répond carrément par un refus ou s'il nous dit simplement d'espérer en lui. Et je crois que plus nous marchons avec lui, plus devient facile de faire la différence entre « attend » et « non ». Allons maintenant dans le livre des Lamentations, au chapitre 3. Nous y trouvons un verset remarquable des Écritures. Et pendant que vous cherchez le passage, je veux vous parler de 6 fruits de l'espérance envers Dieu. Premièrement, nous découvrons la volonté et le plan de Dieu en espérant en lui. Dieu honore ceux et celles qui espèrent en lui, car il est un Dieu de bonté. Regardons Lamentations, chapitre 3, verset 25. L'Éternel a de la bonté pour qui espère en lui, pour l'âme qui le cherche. Si je cherche Dieu, si je veux savoir ce qu'il me dit et quand je dois agir, lui qui est rempli de bonté me dira quand je dois agir. Un des fruits de mon espérance en lui est la clarification de sa volonté et de ses voies. Pour le deuxième fruit, nous devons tourner dans le livre d'Ésaïe au chapitre 40. Nous y verrons un fruit très pratique. Il est la récompense de notre espérance en Dieu. Verset 28. Nous lirons jusqu'au verset 31. Ne le sais-tu pas? Ne l'as-tu pas appris? C'est le Dieu d'éternité, l'Éternel, qui a créé les extrémités de la terre. Il ne se fatigue point, il ne se lasse point. On ne peut sonder son intelligence. Il donne de la force à celui qui est fatigué et il augmente la vigueur de celui qui tombe en défaillance. Les adolescents se fatiguent et se lassent, et les jeunes hommes chancellent. Mais ceux qui se confient en l'Éternel renouvellent leur force. Ils prennent leur vol comme les aigles. Ils courent et ne se lassent point. Ils marchent et ne se fatiguent point. Deuxièmement, ceux et celles qui se confient en l'Éternel récoltent la force. Cette force et cette énergie surnaturelle nous permettent d'accomplir sa volonté. Quand nous espérons en l'Éternel, nous prenons notre vol, notre envol comme les aigles, c'est-à-dire que le Saint-Esprit nous emporte avec lui. Il nous donne son énergie et sa force pour nous soutenir dans les temps de difficulté. On pourrait objecter, Mais comment puis-je me contenter d'espérer en l'Éternel lorsque tant de choses doivent être faites ? Il arrive parfois que le Seigneur nous demande d'espérer en lui pendant une courte période de temps. En d'autres occasions, nous devons attendre plus longtemps. Je me rappelle d'une occasion où le Seigneur a vraiment mis mon espérance en lui à rude épreuve. Je devais prêcher dans un autre pays. À cette occasion, j'ai ressenti plus que jamais le fardeau de ne pas être capable de faire ce qu'on me demandait de faire. Un pasteur m'a dit qu'il avait fait des arrangements pour que j'enseigne dans un centre communautaire. Il m'avait dit que j'enseignerais plusieurs fois à des groupes différents et qu'il avait tout organisé. La salle pouvait contenir environ 200 ou 300 personnes. Mais il ne m'avait pas spécifié que je parlerais 25 minutes avec 5 minutes de repos entre les prédications. Je me suis donc exécuté une ou deux fois avant de penser à lui demander combien de fois je devais reprendre mon enseignement. Et alors qu'il m'a répondu que je devais le faire 7 fois en tout. Après la 3e fois, je n'ai pu que murmurer « Seigneur, je n'y arriverai jamais. Je ne suis pas capable de prêcher. » Et je devais y aller pour un autre 25 minutes. L'endroit de la réunion était situé au centre-ville et après la prédication, il se vidait rapidement. Les gens prenaient probablement une pause pendant leur journée de travail et y retournaient rapidement. En 5 minutes, ils sortaient tous et un nouvel auditoire faisait son entrée. Mais après la 3e ou la 4e fois de ce manège, je me suis senti épuisé. Je n'en pouvais plus. Je me rappelle m'être trouvé un petit local, avoir étendu mon imperméable sur le plancher de béton et m'y être étendu en disant au Seigneur, « Je m'appuie sur ta parole. » Tu as dit que si je me confiais en toi, tu renouvellerais mes forces, que je prendrais mon envol comme les aigles, que je pourrais courir sans me lasser et marcher sans me fatiguer. Seigneur, je n'ai que 5 minutes. Voilà ce que je faisais. Lorsque je finissais de parler, j'entrais dans le petit local, je m'étendais et je récitais ce verset devant le Seigneur. Mon Dieu, voilà ce que tu promets. Grâce à cela, j'ai pu prêcher les 7 fois. Je n'avais que 5 minutes, quelquefois un peu plus, le temps de serrer quelques mains avant de me retrouver dans mon local. Je me rappelle avoir dit au Seigneur que je ne pourrais jamais y arriver. Mais je ne l'avais pas dit au pasteur qui me recevait. Je me suis dit qu'il allait sans doute se rendre à l'évidence si le Seigneur ne faisait rien pour moi et que j'étais incapable de continuer. Mais quand Dieu nous demande de nous confier en lui, et d'espérer en lui, il s'agit parfois simplement de prendre quelques instants de tranquillité, de s'arrêter et de lui dire « Seigneur, tu dois faire quelque chose pour moi, je t'en supplie. » Et il le fera. Il renouvellera nos forces et notre niveau d'énergie. Il fera exactement selon sa promesse. Ce passage des Écritures n'est donc pas seulement le fruit de l'imagination d'un auteur mort depuis plusieurs siècles. Il contient une promesse très réelle, pratique, et terre à terre. Si nous espérons en nous confiant en lui, Dieu renouvellera notre énergie. Nous prendrons notre envol comme les aigles, nous courons sans nous lasser et nous marcherons sans nous fatiguer. Nous ne perdrons pas courage. Allons maintenant dans le livre des Psaumes, chapitre 37, verset 9. Car les méchants seront retranchés et ceux qui espèrent en l'Éternel posséderont le pays. Et dans le même psaume, au verset 34, il est écrit « Espère en l'Éternel, garde sa voix, et il t'élèvera pour que tu possèdes le pays. Tu verras les méchants retranchés. » Troisièmement, Dieu répond à notre prière quand nous espérons en lui. Nous devons parfois traverser des périodes de combat et de lutte, des temps difficiles dont l'issue ne nous paraît pas clairement. Il nous arrive alors de penser, « Seigneur, comment vas-tu arranger les choses cette fois-ci ? » Et pourtant, je peux vous dire qu'il tient toujours ses promesses. Quand nous espérons en lui, nous exprimons notre foi en lui. Nous nous appuyons sur lui et nous nous confions en lui. C'est lorsque nous faisons face à des situations difficiles et à des circonstances pénibles que le Seigneur nous apprend à espérer en lui. Nous devons nous confier en lui en disant « Seigneur, je ne combattrai pas dans mes luttes. Je m'appuie sur toi et je sais que tu combattras pour moi. » Je ne connais aucun verset dans toute la Bible où Dieu nous ordonne d'aller à la guerre seul. Dieu ne demande pas à ses enfants de combattre seul, car il sait mieux que nous, comment combattre à notre place. Nous devons donc espérer et nous confier en lui. Et j'ai découvert que, très souvent, si j'ai la patience d'attendre, d'espérer en lui et de me confier en lui sans essayer de me débrouiller seul, il règle le problème et parfois d'une façon la plus étonnante et inattendue qui soit. Quelquefois, nous voulons essayer de manipuler les circonstances. Mais Dieu veut que nous espérions en lui. Il nous dit de lui faire confiance. Il s'occupera d'une situation qu'il n'a jamais eu l'intention de laisser entièrement entre nos mains. Bien entendu, un des fruits de notre espérance dans le Seigneur est une réponse à nos prières. Allons maintenant dans le psaume 40. Ces merveilleux psaumes sont connus de la plupart des chrétiens et certains d'entre nous les savent même par cœur. Regardons les versets 2 à 4. « J'avais mis en l'Éternel mon espérance et il s'est incliné vers moi. Il a écouté mes cris. Il m'a retiré de la fosse de destruction, du fond de la boue, et il a dressé mes pieds sur le roc, il a affermi mes pas. Il a mis dans ma bouche un cantique nouveau, une louange à notre Dieu. Beaucoup l'ont vu et ont eu de la crainte, et ils se sont confiés en l'Éternel. Avez-vous entendu ? J'avais mis en l'Éternel mon espérance, et il s'est incliné vers moi, et il a écouté mes cris. Il nous arrive souvent de présenter nos requêtes à Dieu. Mais avant qu'il ait pu leur répondre à sa manière, nous nous impatientons. Nous ne sommes pas disposés à attendre et à espérer en lui. Et alors, nous tentons de faire arriver les choses comme nous le voulons. Mais Dieu nous dit d'espérer en lui et d'attendre. Il nous est difficile d'attendre. Quand nous pensons que tout s'écroule autour de nous et que les choses doivent changer radicalement et rapidement, il est si facile de dire « Merci beaucoup, Seigneur. Je pense que je sais comment m'arranger. » Mais la parole de Dieu dit « J'avais mis en l'Éternel mon espérance. » Quand nous crions à l'Éternel et que nous espérons quand même en lui, nos amis nous apostrophent parfois. Mais fais quelque chose, ne te contente pas de prier. Tu dois être capable de faire quelque chose à part prier. C'est vrai, mais il arrive parfois que c'est tout ce que le Seigneur veut que nous fassions à ce moment. Restez tranquille et priez. Ou comment nous venons de le voir ? J'avais mis en l'Éternel mon espérance, et il s'est incliné vers moi. Il a écouté mes cris, il m'a retiré de la fosse de destruction, du fond de la boue, et il a dressé mes pieds sur le roc. Il a affermi mes pas, il a mis dans ma bouche un cantique nouveau, une louange à notre Dieu. Beaucoup l'ont vu et ont eu de la crainte, et ils se sont confiés en l'Éternel. Ne devrions-nous pas espérer en Dieu en attendant son temps ? Ne devrions-nous pas le laisser nous sortir du fond de la boue où nous étions engloutis et le laisser nous porter sur le roc ? Ne devrions-nous pas le laisser mettre un nouveau chant dans notre cœur, un chant sur la fidélité de Dieu ? Allons maintenant, si vous le voulez, dans le livre d'Ésaïe, chapitre 49, au verset 23. Nous y verrons l'accomplissement de notre foi. Des rois seront tes nourriciers. Et leurs princesses tes nourrissent. Ils se prosterneront devant toi à la face contre terre, et ils lécheront la poussière de tes pieds, et tu sauras que je suis l'Éternel, et que ceux qui espèrent en moi ne seront point confus. » Ce verset est très important. Quand nous apprenons à mettre en Dieu notre espérance et notre pleine confiance, chaque aspect de notre vie semble prendre sa dimension véritable. Dieu récompense notre foi. Et si nous lui faisons confiance, nous ne le regretterons pas. Il nous arrive parfois de refuser d'attendre parce que les gens autour de nous font toutes sortes de suggestions. Pourquoi ne fais-tu pas ceci ? Pourquoi ne fais-tu pas cela ? Pourquoi ne fais-tu pas autre chose ? Mais je suis ici par la volonté de Dieu pour vous dire que vous ne devriez rien faire avant d'avoir reçu la permission de Dieu. Il existe toutes sortes de situations délicates dans la vie, des circonstances difficiles et pénibles. Il devient facile pour une personne de vous envoyer dans une direction, de vous manipuler, de vous encourager ou de tenter de vous culpabiliser si vous n'allez pas dans le sens qu'elle vous propose. Mais vous n'aurez jamais à rougir d'avoir espéré en Dieu. Il vous l'a promis. Quatrièmement, quand nous espérons en Dieu, nous pouvons assister à son œuvre dans notre vie. Allons dans Ésaïe, chapitre 63. C'est un de mes passages préférés, car il exprime si joliment les conséquences de notre espérance en Dieu. Nous découvrons des merveilles dans Ésaïe chapitre 63, verset 19, au chapitre 64, verset 3. « Oh, si tu déchirais les cieux, et si tu descendais, les montagnes s'ébranleraient devant toi. Comme s'allume un feu de bois sec, comme s'évapore l'eau qui bouillonne, tes ennemis connaîtront ton nom, et les nations trembleront devant toi. Lorsque tu fis des prodiges que nous n'attendions pas, tu descendis et les montagnes s'ébranlèrent devant toi. Jamais on n'a appris ni entendu dire, et jamais l'œil n'a vu qu'un autre Dieu que toi fasse de telles choses pour ceux qui se confient en lui. Comme j'aime ce passage. Voici le Dieu omnipotent, omniscient et omniprésent de l'univers. Et que fait-il ? Il agit en notre faveur. Cela défie l'imagination qu'un Dieu si grand se soucie de créatures aussi humbles que nous. Peu importe les circonstances, il se tient prêt à agir en faveur de ceux et celles qui se confient en lui. Toutes les personnes qui disent « Seigneur, je ne vois pas d'issue, mais je me confie en toi, j'espère en toi, je m'appuie sur toi. J'accomplirai ta volonté. Seigneur, que dois-je faire maintenant ? Montre-le-moi. » Verront leur foi, leur espérance et leur confiance récompensées, car Dieu agit en leur faveur. Il est certainement bon d'avoir des amis, il est bon d'avoir des gens qui vous aiment, et il est bon de pouvoir compter sur le support des personnes qui vous entourent. Mais quand Dieu agit en votre faveur, vous ne pouvez pas faillir. Amen. Comment pourriez-vous faillir ? Quand Dieu vous dit « Espère en moi et j'agirai en ta faveur », vous avez la puissance souveraine de l'univers qui se tient à vos côtés pour agir en votre faveur. Comment pourriez-vous faillir quand Dieu agit en votre faveur ? C'est pourquoi Dieu dit à ceux qui se confient en lui « Ne seront pas confus ». Pourquoi ? Parce que toute la puissance des cieux se tient derrière ceux qui se confient en l'Éternel. Et vous pouvez vérifier que, de la Genèse à l'Apocalypse, Dieu nous met toujours devant le même défi. Fais-moi confiance, faites-moi confiance, faites-moi confiance. Et quand vous parcourez l'Ancien Testament, vous pouvez voir que chaque fois qu'Israël remporte une victoire, c'est parce qu'il a fait confiance à Dieu. Mais chaque fois qu'il subit une défaite, c'est parce qu'il ne se confiait pas en Dieu. Vous pouvez vérifier dans toute la Bible. Elle répète partout la même chose. Espérer en Dieu exige de la confiance. Un dernier sujet dont j'aimerais vous entretenir aujourd'hui concerne les expériences de l'espérance. Elles sont au nombre de quatre et sont essentielles si nous voulons espérer en l'Éternel. La première est la foi, c'est-à-dire que nous devons avoir confiance en Dieu qui répondra à nos requêtes à sa manière et en son temps. Son temps n'est pas toujours le nôtre et sa manière n'est pas toujours la nôtre. Une des principales exigences, et peut-être l'exigence de base, pour espérer en Dieu et lui faire confiance, c'est d'avoir la foi. La deuxième exigence est l'humilité. Je dois être convaincu de ma dépendance absolue de Dieu. Je dois être convaincu que je ne peux rien accomplir de bon sans lui. Je dois en être tellement convaincu que je suis prêt à soumettre ma volonté et me soumettre moi-même à deux choses. Nous les avons déjà mentionnés. Il s'agit de me soumettre à sa manière d'agir et au fait que je devrais attendre le moment de son choix pour voir la réponse à ma requête. Si je veux sincèrement m'humilier devant Dieu, je dois me soumettre à son contrôle total par rapport à ces deux choses. La première exigence de l'espérance en Dieu est de lui faire confiance. La deuxième est l'humilité. Je dois me soumettre à sa manière et à son agenda. Si vous pensez que les deux premières exigences étaient difficiles, je dois vous avertir tout de suite. Personne n'aime la troisième. Il s'agit de la patience. Je dois être prêt à tenir bon jusqu'à ce que je reçoive d'autres instructions. Je suis disposé à m'arrêter jusqu'à ce qu'il agisse. Je dois donc lui faire confiance, ensuite m'humilier devant lui, et enfin, je dois faire preuve de patience. Car voyez-vous, si je lui fais réellement confiance, je peux me permettre d'être patient. Si je suis disposé à attendre son temps et à me soumettre à ses voies, je prouve par là ma patience. La quatrième et dernière exigence est le courage. Car espérer en l'Éternel requiert beaucoup de courage, particulièrement si vous faites face à des pressions autour de vous et à des gens qui vous incitent à agir immédiatement. Pourquoi ne fais-tu pas ceci et cela ? Pourquoi ne prends-tu pas telle disposition ? Pourquoi ne prends-tu pas de décision ? Ce genre de contrainte se rencontre surtout dans un milieu de travail où beaucoup de gens pensent qu'il est essentiel d'agir rapidement. Et si vous n'y faites pas attention, vous pourriez vous laisser influencer et au lieu d'écouter Dieu, vous écouterez quelqu'un d'autre. Toutefois, vous seriez bien avisé de rester à l'écoute de Dieu. La force de la majorité contrôle ce monde. Mais dans votre vie personnelle et votre relation avec Dieu, une seule personne détient le contrôle absolu, c'est Dieu. Peu importe si 10 000 personnes vous conseillent de faire quelque chose, si vous avez clairement reçu la consigne de Dieu, vous disant d'espérer en lui et d'attendre son signal, obéissez-lui. Cela prend du courage. Le courage est de rigueur lorsqu'on espère en l'Éternel. Je ne connais pas précisément les circonstances de votre vie, mais je peux vous dire ceci. Ces principes simples fonctionnent à tous les coups. Et vous n'avez pas à vous inquiéter d'avoir l'air fou, car il est écrit que ceux qui espèrent en l'Éternel ne seront pas confus ni honteux. Vous n'avez pas à redouter l'échec. Et même si vous faites une erreur, même si vous faites une énorme gaffe et que vous pensez « Je pensais que Dieu voulait que je fasse cela » et que vous avez sincèrement espéré en lui, Dieu agira d'une façon qui vous étonnera. Il connaît votre cœur. Il a vu la sincérité de votre espérance en lui. Il prendra votre erreur et il la changera du tout au tout. Il la transformera en votre faveur et votre erreur donnera de si bons résultats que vous en serez émerveillé. Pourquoi agit-il ainsi ? Parce qu'il est un Dieu rempli de bonté et qu'il sait que nous sommes ses enfants. Laissez-moi vous mettre en garde. Après avoir entendu ce message, vous pourriez penser avoir tout compris. Mais ce n'est pas le cas. Nous devons tous apprendre l'espérance en Dieu par nous-mêmes. J'aimerais vous confier quelque chose que le Seigneur a mis dans mon cœur. Vous ne pourrez pas vous approprier ce message parce que vous l'avez entendu, ou même parce que vous l'avez pris en note. Ce message vous appartiendra quand vous l'aurez appliqué dans votre situation particulière de vie et que vous aurez laissé à Dieu l'occasion de vous faire une démonstration personnelle de sa façon de fonctionner. C'est seulement à ce moment que ce message vous appartiendra vraiment. Et vous pourrez alors dire à quelqu'un, avec le même ton assuré, « Laisse-moi te dire, tu n'auras jamais honte d'être confié dans le Seigneur. Tu n'échoueras jamais si tu espères dans le Seigneur. Fais-lui confiance. Vous aurez la même sensation de courage, de confiance et d'assurance absolue et inaltérable en toute situation. Car vous aurez compris qu'espérer en l'Éternel est une attitude très sage. Mais vous pourrez vous l'approprier seulement en le mettant en pratique et en le mettant à l'épreuve. C'est à ce moment que cette attitude deviendra vôtre. Et comment peut-on acquérir de l'expérience ? En essayant, en réussissant et en échouant. Voilà comment on acquiert de l'expérience. Ne vous laissez pas arrêter par la peur de l'échec. J'ai échoué plusieurs fois et vous en ferez autant. C'est comme ça qu'on apprend. Et parfois, vous parlerez à Dieu et vous lui direz « Seigneur, je pensais bien avoir entendu ta voix, mais ce n'était pas toi. » Et encore une fois, il est intéressant de voir comment Dieu peut prendre nos échecs et, connaissant la pureté de notre cœur, les transformer en victoire et faire tourner les événements en notre faveur. Si notre motivation est pure, il transformera nos défaites en victoire. Amen.
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Mingalaba, bonjour, comme on dit en birman, la Birmanie ou le Myanmar, voici un pays qui rassemble une centaine de cultures différentes, chaque ethnie minoritaire a ses propres croyances, c'est vraiment une destination authentique, elle a ses tenues traditionnelles, ses recettes culinaire original, ouvert aux touristes depuis seulement une petite vingtaine d'années, effréné économiquement par l'ostracisme du gouvernement et les sanctions internationales, le Myanmar, anciennement la Birmanie, est resté dans une autre époque. Les chars à bœufs, les attelages de chevaux sont des moyens de transport encore largement utilisés hors des agglomérations. Les labours se font à la force des buffles et la laisse sur une pierre au bord de la rivière, à la campagne comme à la ville. Les Birmans sont restés d'une innocence touchante qui surprend les voyageurs et nous allons écouter, je l'espère, des musiques qui vous plairont.

Escapade, une émission de Didier Blon, ce montage réalisation Gisèle Billan, aujourd'hui un petit voyage en Birmanie. Bonjour à tous. Le Myanmar, en bref, tout d'abord, le nom officiel, la Birmanie, nom le plus utilisé dans les pays francophones, fut rebaptisé en 1989 Union du Myanmar, afin, entre autres, de souligner sa multi-ethnicité en se détachant du nom de l'ethnie majoritaire, les Birmans. Le climat, bien écoutez, comme la plupart de ses voisins d'Asie du Sud-Est, la Birmanie jouit d'un climat tropical alternant une saison sèche et une saison des pluies. Cependant, des variations relativement importantes sont observables selon les régions. Et si Yangoun, qu'on appelait dans le temps Rangoon, est chaud et humide pendant une grande partie de l'année, eh bien les plateaux centraux jouissent d'une atmosphère plus tempérée et neige et glaciers sont présents dans le nord du pays, dans les contreforts de l'Himalaya, pays chaud donc, mais si vous allez dans les montagnes, n'oubliez pas de vous couvrir. On écoute de la variété birmane.

Un petit mot sur la population, 55 millions d'habitants, une espérance de vie de 68 ans, 93% le taux d'alphabétisation. Alors pour les religions, alors les bouddhistes sont les plus nombreux, ils représentent presque 88% de la population. On compte aussi des chrétiens, plus de protestants que de catholiques, et puis quelques musulmans, 4,5% de musulmans, des animistes, et puis quelques autres religions plus locales et plus ethniques. Alors, en principe, la politesse birmane ne permet pas de manifester de la curiosité lors de la présence insolite d'un étranger. L'apparente indifférence est un signe de bonne éducation, mais les gens vous montreront presque toujours un certain intérêt matiné de gentillesse. La Birmanie est l'un des seuls pays d'Asie du Sud-Est où l'on ne se salue pas en joignant les deux mains et en inclinant la tête. Pour avoir rencontré quand même beaucoup de Birmans, je peux vous assurer que beaucoup le font, de vous saluer en inclinant la tête et en joignant les mains. Un peu plus traditionnelle la musique qui arrive à présent.

0: Un petit mot sur le drapeau du pays que l'on ne manque pas de rencontrer. Il est composé de trois bandes horizontales de largeur égale, dont les couleurs sont de haut en bas, le jaune, le vert et le rouge. Une étoile blanche en son centre se superpose aux couleurs sur les 6 septièmes de la hauteur du drapeau. Le jaune en fait représente la solidarité, le vert la paix, mais aussi la végétation luxuriante, et le rouge la valeur ainsi que la capacité à prendre des décisions. L'étoile symbolise l'union des nombreuses ethnies du pays. Ce drapeau fut adopté le 21 octobre 2010. Ah, c'est un pays très très jeune, le Myanmar, anciennement la Birmanie, et cela pour marquer le passage officiel d'un état militaire à une république civile, début prometteur d'une jeune démocratie.
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Les bus qui tombent en panne au milieu de nulle part, les serpents, personnellement, j'en ai pas rencontré beaucoup. Pour ceux qui veulent prendre des risques mesurés, eh bien, le choix est très large. Des promenades à dos d'éléphants dans le camp de Saniyé, un tour en montgolfière au-dessus du site de Bagan, qui reste très cher. Je parle du tour en montgolfière. J'aurai l'occasion de reparler de Bagan parce que c'est vraiment un site absolument magnifique. On peut également suivre des trekking organisés dans les villages aux alentours de Calao ou Sipao, ou simplement l'aventure d'un plat inconnu et non identifiable dans une petite gargote de quartier. C'est là personnellement que je préfère manger parce qu'on mange vraiment des plats authentiques qui ne sont pas énormément très épicés. On mange très peu de viande, beaucoup de légumes, beaucoup de soupes. Beaucoup de plats d'origine chinoise avec des pâtes, mais c'est absolument excellent. Et puis bien sûr, des fruits, beaucoup de fruits, des régals. Eh bien écoutez, je vous propose encore de la musique de variété, une variété, vous entendez, vous l'avez déjà entendue, finalement très moderne, mais avec des instruments bien de chez nous, souvent des synthétiseurs et des boîtes de rythme. Mais la langue birmane, eh bien, donne un côté exotique. Ma foi, bien sympathique.

Les Anglais ont laissé à Yangon, la capitale, de nombreuses constructions datant de l'époque coloniale, puisqu'ils ont occupé pendant très longtemps le pays. Reconvertis en bureaux administratifs, ces bâtiments colorés se mêlent au décor entre pagodes, immeubles modernes, construites en bois de teck, les anciennes demeures birmanes, dont le dernier étage est ouvert aux quatre vents, eh bien permettent d'imaginer la vie assez ralentie dont bénéficiaient les riches propriétaires à l'époque. Insolite et surprenant, les sites historiques Bagan et Mroku représentent eux aussi une spécificité architecturale du pays. À Bagan, je vous en ai déjà parlé tout à l'heure, les temples suivent le même modèle, base carrée, toit en stupa, le tout en petit

petites briques. Ce système obligeait à surmouler un décor en stuc. Et contrairement à ces normes bouddhiques birmanes, eh bien, le site de Mroku est plus grossier, mais tout aussi magique. Construit en grès, un décor sculpté a ainsi été intégré directement. Et cette architecture massive, dotée de cavités souterraines, est unique, vraiment unique, en Asie du Sud-Est. Retour à la musique traditionnelle.

La multiplicité des climats du Myanmar favorise une végétation très variée. Les routes se perdent tantôt dans les rizières autour de Yangon, tantôt dans les savanes de Bagan, ou dans la jungle de Changta, ou encore dans les plateaux du lac Inle. Les plages de sable blanc à l'ouest savent séduire les voyageurs, tout comme les montagnes de l'Himalaya. Au nord, deux fleuves traversent le pays du nord au sud. Toute une histoire s'est développée sur leurs rives et le transport de bambou sur ces eaux devient même un véritable spectacle.

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1: Tous les mois de l'année sont l'occasion de célébrations religieuses. Les pagodes sont le lieu de toutes les grandes manifestations et particulièrement fréquentées lors des pleines lunes, en janvier surtout, et entre ordination de jeunes moines, célébration des nattes. J'aurai l'occasion de vous reparler des nattes, les mariages, les jours de pleine lune, festival de l'eau, nouvel an des tribus. Il est difficile de passer à côté des festivals qui regroupe toute la communauté et le village, et pour lesquels tout le monde s'apprête, des festivals absolument haut en couleur que je vous recommande, et cela tout au long de l'année. Encore de la chanson birmane.

Alors, quelle est la meilleure saison pour aller visiter la Birmanie, pardon, le Myanmar? Eh bien, de novembre à février, mais octobre et mars sont des mois acceptables dans le nord, moins dans le sud. Il fait très chaud de mars à mai, surtout dans les régions de Bagan et de Mandalay. Et la mousson s'étend de, c'est-à-dire la saison des pluies, de juin à octobre. Elle peut être particulièrement forte en juillet et août dans la région de Yangon et dans le sud, mais arrose moins le centre du pays. De très nombreuses adresses sont fermées dans le golfe du Bengale jusqu'à début octobre à cause de cette saison des pluies.

C'était le 210e numéro d'Escapade consacré aujourd'hui à la Birmanie, une émission de Didier Blon, ce montage, réalisation, Gisèle Billan. Oh, nous aurons l'occasion de revenir sur cette Birmanie, ce Myanmar, avec beaucoup d'autres musiques que j'aurai le plaisir de partager avec vous. Portez-vous bien. Au revoir à tous.

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1: En Birmanie, pardon, en Myanmar, on klaxonne. Alors, moins qu'à Saïgon ou au Caire, n'exagérons rien, mais on klaxonne souvent le véhicule devant, même s'il est arrêté au feu rouge. Et les plus fidèles d'entre vous se rappelleront peut-être aussi comme j'avais vanté la conduite des Portugais qui freinent dès qu'ils aperçoivent quelqu'un se risquer, s'engager sur un passage protégé. Eh bien, en Myanmar, le piéton n'est pas prioritaire, même si le code birman vous assure le contraire. Attention, danger, soyez prudents, laissez passer les voitures. Et les Birmans, eux, sont très sympathiques, sauf au volant. Escapade, une émission de Didier Blons, montage, réalisation, Gisèle Bihan. Aujourd'hui, une deuxième émission consacrée au Myanmar, cette ancienne Birmanie, et nous aurons l'occasion d'écouter des musiques de là-bas. Bonjour à tous, avec un petit mot sur le bétel, cette noix d'arec aux propriétés astringentes. Pour les novices, il est surprenant de voir ci et là des taches rouges sur le sol et des femmes et des hommes arborer des sourires authentiques mais repoussants, tant les dents sont rongées par cette petite drogue douce. Ils en mâchouillent toute la journée et à en croire les boîtes à bétel, les plus anciennes, la pratique de la chique remonte à l'ère glorieuse de Bagan au 9e siècle. Le résultat sur la dentition est quoi qu'il en soit le même. Les dents du chiqueur de bétel finissent toujours maculées de rouge, telles les canines d'un vampire rassasié. Une chique peut en cacher une autre, signe de convivialité. La chique s'offre, paraît-il, entre amis.

Autre curiosité en Birmanie, fumer le cigare, qu'on appelle aussi le cheroot. C'est certainement le vice birman le plus répandu, le bétel mis à part. Les hommes s'offrent ce petit plaisir pour une poignée de kyat, la monnaie locale. Les femmes également raffolent des cheroot gros format roulés dans une enveloppe d'épis de maïs. Contrairement à son cousin d'Occident prisé par les businessmen au long cours, eh bien le cigare birman est un signe de ralliement des plus populaires. Ce sont exclusivement des femmes qui les fabriquent artisanalement avec une minutie et une dextérité imbattables, ce pourquoi elles sont payées à la pièce. La recette est simple, un filtre en papier mais des senteurs exotiques et selon l'humeur du jour, eh bien on rajoute du sucre ou des arômes de banane, des herbes ou des épices diverses, le tout roulé dans une feuille de Cardia dichotoma, emballé, c'est pesé. Encore une chanson birmane.

La Birmanie est l'un des rares pays au monde dont la grande majorité des habitants portent encore l'habit traditionnel, le longi, pièce de tissu cousu en forme de tube apparentée au sarong. Il est porté par les hommes comme par les femmes. Seule la façon de le nouer diffère d'un sexe à l'autre. Les femmes le nouent sur le côté, alors que les hommes rabattent les deux côtés vers le devant pour le nouer au niveau du nombril. Il est porté en ville comme à la campagne, à la capitale également, par les riches hommes d'affaires comme pour les paysans. En haut, il se porte traditionnellement avec une chemise à col haut, mais l'homme de la rue la porte en général avec une chemise à manches courtes de type occidental, voire même un t-shirt. T-shirt des fois made in China. Les Birmans apprécieront que vous fassiez l'effort d'en porter un que vous pourrez acheter dans n'importe quel marché. Un peu de musique traditionnelle.

J'avais dit que je vous parlerais également des nattes. Alors figurez-vous que malgré le bouddhisme, un bouddhisme largement établi, les Birmans continuent de croire aux nattes. Des esprits anciens, de grands rois, de héros légendaires et de divinités de la nature. Il en existait des centaines jadis qui se cachaient dans les pierres, les forêts, les ruisseaux. Ils sont aujourd'hui au nombre officiel de 30. Alors certains sont bons et d'autres sont plutôt malveillants. Alors le culte des nattes se mêle étroitement au bouddhisme et souvent les temples et les pagodes accueillent les cérémonies de nattes et il n'est pas rare même de voir des monuments absolument majestueux. Ce sont des nattes qui sont représentées. Un peu de chanson birmane.

Oh, difficile de parler des nattes et du bouddhisme sans parler des pagodes. On dit du Myanmar qu'il est le pays des 1000 pagodes d'or. Rien qu'à Bagan, on compte plus de 4000 pagodes, pas tout en or. Pagode étant le terme générique pour désigner stupas, édits et temples. Paya signifie le saint. Des centaines de nouvelles pagodes sont construites chaque année, petites et grandes, par des familles aisées et riches pour s'accorder du mérite au moins dans une autre vie, au-delà de la mort.

Alors, je n'ai pas vraiment situé géographiquement le Myanmar, qui est à mi-chemin entre l'Inde et la Chine. Figurez-vous une terre inscrite entre l'Inde, la Chine et la péninsule indo-chinoise. Un brin d'imagination n'est pas de trop pour mieux cerner la Birmanie, pays d'Asie du Sud-Est, encore méconnu du grand public. Le cœur de la Birmanie forme un vaste losange de plus de 600 000 km², presque 700, plus que la France et l'Angleterre réunies. Le fleuve anciennement appelé Irrawaddy irrigue entièrement le sol birman, tandis que le Tenasserim, cette languette de terre qui effleure la Thaïlande, s'étire au sud du pays.

0: un peu de traditionnel. Dans un pays où la plupart des habitants cherchent avant tout à trouver suffisamment d'argent pour nourrir leur famille et où la principale préoccupation du gouvernement est de se garantir une retraite dorée, il est évident que l'écologie n'est pas une priorité. Des champs de sacs en plastique apparaissent autour des voies ferrées et le long des routes, des barquettes en polystyrène ont remplacé les feuilles de bananier pour servir les repas. L'arrivée brutale de ces matières n'a pas permis à la population de prendre les mesures adéquates. Pas de poubelles ni d'éboueurs. Encore que cela commence, les déchets sont simplement brûlés en petits tas dans les rues tous les soirs, qu'il s'agisse de papier ou de plastique. Et je vous dis, ça commence tout de même. On commence à mettre des poubelles avec du tri sélectif. Le gouvernement fait des annonces publicitaires pour informer la population, mais on imagine qu'il faudra beaucoup de temps pour prévenir, informer, éduquer les enfants, pour ne pas parler de la population.
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Alors côté gestion des ressources naturelles, le tableau n'est pas beaucoup plus encourageant. L'exploitation du teck, véritable mine d'or pour le gouvernement, se fait vraiment en dépit de tout bon sens. Les projections annonçant la disparition totale des forêts de teck dans les prochaines années n'ont apparemment pas eu d'effet sur la politique court-termiste du gouvernement suite au blocus international infligé à la Birmanie. Pour ses manquements au respect des droits de l'homme, le bois transite par des filières légales ou non, via la Chine ou Singapour notamment, et l'exploitation légale ou illégale du teck par la dictature et les sociétés étrangères entraîne également la disparition de forêts primaires inexplorées dans une des zones les plus riches en biodiversité. Selon l'organisation globale Witness, le rythme d'exploitation est tellement excessif que les écosystèmes disparaissent dans ces années 2020 et à 2030. On pense qu'il n'y aura plus aucune forêt primaire en Birmanie.

Deux livres dont j'aimerais vous parler. D'abord, un guide, le Birmanie-Myanmar, le Routard, qui m'a aidé à... C'est publié chez Hachette. Le Routard, c'est vraiment un livre indispensable si vous voulez voyager, quel que soit le pays. Un autre guide que je vous conseille, Le Petit Futé, un guide qui va à l'essentiel. Alors, bien entendu, le Myanmar, Birmanie, pour ses émissions, mais vous pouvez prendre des petits futés. Même pour la France et des villes, ce sont des guides absolument indispensables. C'était le 211e numéro d'Escapade consacré aujourd'hui à la Birmanie, une émission de Didier Blonce. Merci à Gisèle Billon pour sa collaboration technique et sa production. Merci à vous pour votre fidélité. Portez-vous bien. Au revoir à tous.

Bienvenue à tous dans notre émission 15 minutes de grâce et de vérité. C'est une véritable joie pour moi de vous accueillir, ainsi que le pasteur Clarence. Maintenant, nous allons adorer Jésus.

0: Alléluia. Je vous laisse maintenant avec le pasteur Clarence Thésée.
1: Bienvenue dans ce nouvel épisode de 15 minutes de grâce et de vérité. C'est un plaisir pour moi d'être ensemble avec vous et de pouvoir passer ces quelques moments ensemble, comme nous l'avons déjà fait. Et sans plus tarder, nous allons parler du titre de notre épisode qui est « Quelle parole prêches-tu ?» Donc c'est ça le titre. « Quelle parole prêches-tu ?» Alors nous allons tourner dans Romains au chapitre 8 qui nous dit, alors Romains chapitre 8, « Que dit-elle donc ? La parole est près de toi et dans ta bouche et dans ton cœur. Or, c'est la parole de foi que nous prêchons. » Voilà ce que nous prêchons, la parole de foi. La parole de foi en Jésus-Christ. La parole de foi dans le salut en Jésus-Christ. La parole de foi dans l'évangile de Jésus-Christ, dans l'œuvre de Jésus-Christ, dans ce qu'il a fait, dans ce qu'il a accompli pour nous, afin que nous puissions, en retour, nous qui l'avons reçu, nous qui avons confessé de notre bouche le Seigneur Jésus et qui avons cru dans notre cœur que Dieu l'a ressuscité des morts, nous qui avons été sauvés, et nous qui avons, parce que nous avons cru en lui, dans notre cœur, nous sommes parvenus à la justice. Donc, et qui aujourd'hui, nous continuons à croire en lui. Nous continuons à mettre notre espérance en lui. À cause, encore une fois, de tout ce qu'il a accompli pour nous. Il s'est fait il est homme. Il a porté nos souffrances, nos maladies, nos infirmités, tout ce qui était l'œuvre, le produit même du péché. Et tout ça, il a pris sur lui afin qu'on puisse être libre de toutes ces choses et réellement pouvoir servir notre Dieu et être transformé à son image. Voilà pourquoi aujourd'hui, il dit ici, quiconque croit en lui ne sera point confus. Il n'y a point de confusion quand nous croyons dans le Seigneur, quand nous venons à croire en lui, quand nous mettons notre confiance en lui. C'est la raison pour laquelle l'Évangile a besoin d'être révélé à notre cœur. C'est la raison pour laquelle que nous avons besoin d'être convaincus par le Saint-Esprit afin qu'il puisse faire ce changement en nous, d'être changé, d'être transformé à l'image de Jésus. L'Évangile ne fait rien d'autre. La parole de Dieu ne fait rien d'autre sinon que de nous changer à son image. Ce n'est pas pour qu'on s'enrichisse, ce n'est pas pour qu'on essaye de devenir meilleur par rapport aux autres, non, mais pour qu'on soit transformé à l'image de Jésus. C'est lui, l'auteur et le consommateur même de notre foi. C'est lui que nous devons imiter. C'est lui notre exemple. Et c'est vers lui que nous allons. Et c'est lui le Seigneur. Voilà pourquoi la parole de Dieu va nous dire d'être les imitateurs de Jésus. Et Jésus lui-même va nous dire, si quelqu'un veut être son disciple, si quelqu'un veut être mon disciple, il y a une seule chose qu'il doit faire, se renier lui-même, se charger chaque jour de sa croix et le suivre. Le suivre comment ? Exactement comme il a marché. En donnant notre vie nous aussi. En prenant notre croix nous aussi. En mourant chaque jour à nous-mêmes. Afin que nous puissions revêtir sa vie, cette vie de résurrection qu'il nous a donnée. C'est alors que nous sommes changés. C'est alors que nous avançons de plus en plus vers lui. Voilà pourquoi c'est important pour nous de savoir, mais quelle parole est-ce que nous aussi nous transportons ? Ce que nous avons reçu. C'est cela même notre témoignage qui doit être notre témoignage. Et notre témoignage, nous voyons comme l'apôtre Paul dans ses écrits, il parle de son vécu. Il parle de ce que l'Évangile a fait dans sa vie à lui. Et c'est pour cela que c'est important pour nous de réaliser que nous avons besoin nous-mêmes, justement, de recevoir de l'Évangile, afin que nous aussi, en retour, nous puissions transmettre. Paul vient dire à Timothée, Ce que tu as reçu de moi en présence de beaucoup de témoins, confie-le à des hommes fidèles qui soient capables de l'enseigner aussi à d'autres. Pourquoi ? Pourquoi ? Afin qu'ils reçoivent eux aussi l'évangile, cet évangile apostolique, afin que rien ne vienne diluer l'œuvre du Seigneur, afin ce pourquoi Christ est mort et ressuscité, nous puissions recevoir cela dans son intégralité et ne pas nous attacher à des formes, des rituels, parce que l'être humain aime ces choses. Vous voyez ? Hein ? Donc dans 2 Corinthiens, au chapitre 4, au verset 2, nous pouvons voir ce qu'il dit aussi. Il dit, nous rejetons les choses honteuses qui se font en secret. Nous n'avons point une conduite astucieuse. Et nous n'altérons point la parole de Dieu. Voilà la parole que nous devons prêcher. Une parole qui n'est pas altérée. On ne change pas la parole de Dieu. On n'essaye pas de l'adapter aux circonstances ou au temps. Mais telle qu'elle est, hein, le vrai, le véritable, le pur évangile, nous l'emmenons. Mais en publiant la vérité, nous nous recommandons à toute conscience d'homme devant Dieu. Voilà ce qu'il prêchait et comment il prêchait. Et il dit ici, au verset 5, « Nous ne nous prêchons pas nous-mêmes, c'est Jésus-Christ le Seigneur que nous prêchons. » Voilà ce que nous prêchons, pas nous-mêmes, pas ce que, notre philosophie, pas ce que nous avons appris, reçu de n'importe quelle école. Non, mais c'est Jésus-Christ, le Seigneur que nous prêchons. Et pourquoi il peut dire cela ? Parce que c'est plus lui qui vit, mais c'est Christ qui vit en lui. Parce qu'il est devenu une même plante avec Christ. Il s'est identifié à cet évangile. Il s'est identifié à ce message qu'il a eu. Et pour lui, l'œuvre de Jésus sur cette croix, ça a été exactement son identification. Par là, ce que je veux dire, il s'est identifié à ce que Jésus a accompli sur la croix pour lui. Nous pouvons voir dans 1 Corinthiens, au chapitre 1er, au verset 23. Et il dit aussi, voilà, nous, nous prêchons Christ crucifié. Scandale pour les Juifs et folie pour les païens. Mais puissance de Dieu et sagesse de Dieu pour ceux qui sont appelés, tant Juifs que Grecs. Amen. Voilà ce que nous prêchons, Christ. Pas juste Christ qui a marché sur les eaux, qui a calmé la tempête, mais l'œuvre pour lequel il est venu pour nous sauver, nous donner un salut. Et cela, c'est au travers de ce qu'il a fait, au travers de ses souffrances, sa mort et sa résurrection. Et nous pouvons voir aussi dans le livre des Galates l'attitude de l'apôtre Paul envers cela, où il dit au verset 14, « Pour moi, ce qui me concerne, loin de moi la pensée de me glorifier d'autre chose que de la croix de notre Seigneur Jésus-Christ, par lequel le monde est crucifié pour moi, comme je le suis pour le monde. » Pour lui, c'est bien clair. Il est crucifié pour ce monde. Christ est mort, crucifié sur cette croix. Il a tout pris, lui aussi. Il s'identifie pleinement à cela. Voilà son message. Et voilà pourquoi, pour lui, le monde est crucifié et lui aussi,

0: Il nous dit, ainsi donc, Christ ayant souffert dans la chair, vous aussi, armez-vous de la même pensée. Voilà notre message. Christ ayant souffert dans la chair. Mort dans sa chair. Et que devons-nous faire? Comment devons-nous marcher? Pareil. Ça veut dire, réalisons que Christ est mort pour nous dans la chair, mais il est ressuscité. Et il vit. Il vit, et cette vie de résurrection peut aussi nous toucher et nous emmener. Et nous pouvons marcher en étant la justice de Dieu. Donc, quelle parole est-ce que nous prêchons? Christ. Christ mort, Christ ressuscité, Christ qui revient pour nous chercher, nous qui sommes chaque jour transformés à son image, à cause de l'œuvre qu'il a accomplie et à cause de notre identification journalière avec lui. Je vous remercie de m'avoir écouté. Que le Seigneur vous bénisse.
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1: Je suis née dans une famille de professeurs en Chine. Je suis l'enfant unique de mes parents et la première petite enfant de mes grands-parents.
2: 因为被全家人宠爱，我从小就有一个以自我为中心的性格。
1: Aimé par tout le monde dans ma famille, j'avais un caractère égocentrique depuis mon enfance.
2: 我习惯于享受别人为我服务，但同时又有很多关于爱、善良、帮助别人等等的理论。
1: J'étais habitué à profiter des services des autres et en même temps, j'avais beaucoup de théories sur l'amour, la bonté et aider les autres.
2: 有一天，一个人给了我一本圣经。我当时对神、耶稣、基督徒没有一点概念。
1: Un jour, quelqu'un m'a donné une Bible. Je n'avais aucune idée sur Dieu, Jésus ou les chrétiens.
2: 但我对自己说，我一定要读这本书，因为世界上很多很伟大的人都读过，而且深受他的启示。
1: Je me suis dit, je dois lire ce livre, parce que beaucoup de grands hommes dans le monde entier l'ont déjà lu et ont été inspirés par lui.
2: 于是我就读到一段，很令我感动。
1: J'ai lu un paragraphe qui m'a touché.
2: 罗马官员比拉多没有在耶稣身上找到什么过错，就想放了他。
1: Le gouverneur romain Pilate n'a trouvé aucune faute en Jésus et veut le libérer.
2: 但犹太人喊道：“钉他十字架，钉他十字架！”耶稣自己也是犹太人，他的同胞却想没有理由地杀死他。
1: Mais des Juifs crient: Crucifie-le, crucifie-le! Jésus est lui-même juif.Mais il sera tué par son propre peuple sans aucune raison.
2: 如果我是耶稣，即使我曾经爱过这些人，我也会说我错爱了他们，他们根本不值得我的生命。
1: Si j'étais Jésus, même si j'avais aimé ce peuple, je dirais, j'ai fait une erreur de les aimer. Ils ne sont pas dignes de ma vie.
2: 但当我读到耶稣的反应时，我十分震惊。他被挂在十字架上，在临死以前，他祷告神。父啊，赦免他们，因为他们所做的，他们不晓得。
1: Mais quand j'ai vu la réaction de Jésus, j'étais choqué. Avant qu'il meure sur la croix, il prie Dieu, Père, pardonne-leur car ils ne savent ce qu'ils font.
2: 他怎么可以原谅他们呢？他为他们的不义而死。
1: Comment pouvait-il les pardonner? Il est tué par leur injustice.
2: 他从哪儿来的这种力量？这样的原谅和爱不属于人。
1: D'où sa force vient-elle? Ce pardon et cet amour ne peuvent pas appartenir à un être humain.
2: 他到底是谁?
1: Qui est-il?
2: 带着所有这些问题，我于2001年来到法国。
1: Avec toutes ces questions, je suis venu en France en 2001.
2: 一天晚上，我回到家里，想在神的面前大哭。我觉得没有人可以理解我。
1: Un soir, je suis rentré chez moi et je voulais pleurer devant Dieu.Il me semblait que personne ne pouvait me comprendre.
2: 我从心底说，神啊，我想和你说话，虽然我不知道你是谁。
1: J'ai dit de tout mon cœur, Dieu, je veux te parler, même si je ne sais pas qui tu es.
2: 为什么我不能感到你的存在，而很多人却说他们认识你？
1: Pourquoi je ne peux pas sentir ton existence tandis que beaucoup de gens disent qu'ils te connaissent?
2: 神啊，求你像雨水一样降到我的心里，因为我的心太干渴了。
1: Dieu, descends dans mon cœur comme une pluie, parce qu'il est trop sec.
2: 我以前离你那么远，告诉我怎样才能靠近你，也给我一个新的生命。
1: J'ai tellement été loin de toi. Dis-moi comment puis-je être plus près de toi, et donne-moi une vie véritable.
2: 奇妙的是，仅仅一个星期以后，我就偶然认识了一个中国女人。她告诉我她是基督徒，并邀请我参加一个中国基督徒的聚会。
1: C'était vraiment merveilleux. Dans seulement une semaine, j'ai rencontré par hasard une femme chinoise. Elle m'a dit qu'elle était chrétienne et elle m'a invité à une soirée des chrétiens chinois.
2: 今天我感谢神，因为他回答了我内心的祷告，派这个人为我指引道路。
1: Aujourd'hui, je remercie Dieu parce qu'il a répondu la prière de mon cœur et a envoyé cette femme pour me rencontrer sur le chemin.
2: 那天晚上，我回到家里，一股强大的力量使我跪在自己的床前，我控制不住地哭起来。
1: Cette soirée, je suis rentré chez moi. Une puissance m'a fait me mettre à genoux devant mon lit et je ne pouvais pas m'arrêter de pleurer.
2: 是决定的时候了。我对神说，明天我一定给你一个回答。
1: C'était le moment pour moi de décider. J'ai dit à Dieu, demain je vais te donner une réponse.
2: 如果你存在，就向我显现你自己吧。
1: Si tu existes, apparais à moi.
2: 第二天，我又回到基督徒身边。
1: Le lendemain, je suis retourné auprès des chrétiens chinois.
2: 他们对我说，走向神其实很简单，耶稣就是通向神的道路。
1: Après avoir discuté, ils m'ont dit que c'est simple d'aller à Dieu. Jésus est le chemin qui dirige vers Dieu.
2: 如果我们想靠近神，神总会接受我们，因为他爱我们。
1: Si nous voulons accéder à Dieu, il va toujours nous accepter parce qu'il nous aime.
2: 他们就为我祷告，在他们祷告的时候，我被一种深深的爱所感动，它充满了我的心，我无法用语言来形容。
1: Ils ont prié pour moi, et quand ils priaient, j'étais touché par un amour immense qui a rempli mon cœur. Je ne peux pas le décrire avec mes mots.
2: 这种爱是这么美好，我对自己说，它是从天上来的。
1: Il était tellement merveilleux que je me suis dit qu'il est venu du ciel.
2: 我在心里对神说，现在我知道了，是你。
1: J'ai dit à Dieu dans mon cœur, maintenant je sais, c'est toi.
2: 我真的想把我的一生交给你，每天和你生活在一起。
1: Je veux vraiment te donner ma vie et vivre avec toi chaque jour.
2: 当我这样想的时候，我感到一种从未体会过的平静。
1: À ce moment-là, j'ai senti une paix que je n'avais jamais expérimentée dans ma vie.
2: 于是我明白了，过去所有的挣扎，所有的矛盾，只是因为我想逃避神和他的爱。
1: Donc j'ai compris que tous mes combats intérieurs, toutes mes contradictions,C'était simplement parce que je voulais échapper à Dieu et son amour.
2: 两天以后，我受洗了，我从未后悔过。
1: Deux jours plus tard, je me suis fait baptiser et je n'ai jamais regretté.
2: 认识神并成为他的孩子是世上最美好的事。
1: C'est la meilleure chose du monde de connaître Dieu et de devenir son enfant.
2: 就像这首歌里唱的，即使有乌云满天，太阳却永远不变，虽然我们看不见它。
1: Quelles que soient les circonstances autour de nous, l'amour de Dieu ne change jamais. Il a déjà préparé le chemin devant nous.
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1: Bonjour, aujourd'hui nous allons parler de la prévention des noyades. La surveillance épidémiologique des noyades a lieu chaque année du 1er juin au 30 septembre. Le bilan de l'année dernière, publié par Santé publique France, montre une hausse préoccupante des noyades en période de forte chaleur. Entre le 1er juin et le 30 septembre 2024, 1244 noyades ont été enregistrées, dont 350 sont suivies de décès, soit un peu plus d'un quart. Toutes les tranches d'âge et tous les lieux de baignade possibles sont concernés. Les adultes représentent un peu plus de la moitié des victimes de noyades et les enfants de moins de 6 ans un peu plus du quart. 9 noyades sur 10 suivies de décès concernent des adultes. Pour ces raisons, les messages de prévention des noyades cibleront les enfants de moins de 6 ans et les personnes âgées de 65 ans et plus durant cet été 2025. Cette campagne sera diffusée sur tous les sites de pratique de la natation. Elle rappellera les précautions essentielles pour se baigner et pratiquer une activité nautique en toute sécurité et à tout âge. En voici quelques-unes. Pour les jeunes enfants, il faut les surveiller de manière active et permanente quand ils jouent au bord de l'eau et se baigner avec eux lorsqu'ils sont dans l'eau. Il faut désigner un seul adulte par enfant pour la surveillance et apprendre à ces tout jeunes enfants à nager le plus tôt possible. Pour les adultes, il faut impérativement respecter les consignes de sécurité et les interdictions de baignade. Il faut privilégier les zones de baignade surveillées. Il faut se renseigner sur les conditions météorologiques. Il faut savoir reporter sa baignade en cas de troubles physiques, tels une fatigue, des problèmes de santé, des frissons. Il est préférable d'éviter toute consommation d'alcool avant de se baigner. Il faut prévenir un proche avant de se baigner. Il est préférable d'entrer dans l'eau progressivement en mouillant sa tête, sa nuque et son ventre. Cela est impératif en cas d'exposition prolongée au soleil ou en cas de canicule. Quant aux personnes de 65 ans et plus, elles doivent adapter l'intensité et la distance de nage à leur capacité et demander conseil à leur médecin ou pharmacien en cas de maladie chronique ou de prise de médicaments. Et pour les adultes de tous âges, il n'est jamais trop tard pour apprendre à bien nager. Bonnes vacances en toute sécurité au bord de notre beau lac.
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2: Bonjour à tous et bienvenue dans la revue Santé, l'émission qui décrypte l'actualité médicale. Et nous sommes pour cela en compagnie du docteur Jean Lindsay. Bonjour.
3: Bonjour Oscar.
2: Aujourd'hui, trois sujets qui soulèvent questions et préoccupations. Tout d'abord, le lien entre la consommation d'alcool et le cancer du pancréas. Ensuite, vous nous proposerez une analyse du cas islandais, souvent cité en exemple en matière de santé publique. Et enfin, un point sur le vapotage. Quelles sont les réelles conséquences pour la santé? Alors, docteur Jean Lindsay, eh bien, c'est parti tout de suite avec ce premier sujet. Alcool et cancer du pancréas, qu'en est-il?
3: C'est une étude qui nous vient du Centre international de recherche sur le cancer, qui est publiée dans PLOS Médecine du 20 mai 2025 et qui nous apprend que le risque de cancer du pancréas est augmenté de 3% dès un verre d'alcool par jour. Et après, ça augmente. Augmenté de 36% le risque de cancer du pancréas à partir de 60 grammes d'alcool par jour. L'auteur principal, c'est Sabine Naudin. C'est publié dans PLOS Médecine. L'alcool est cancérigène, on le sait, mais comme tout de suite on a une augmentation du cancer du pancréas, ce qui est préoccupante, il fait aussi le cancer du pancréas. Voilà.
2: Voilà, une information supplémentaire.
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2: Docteur Jean Lindsay, maintenant nous continuons dans notre revue Santé et vous souhaitez nous parler, nous donner quelques informations concernant le vapotage.
3: C'est le Comité national contre le tabagisme, le CNCT, qui attire l'attention du public sur le fait qu'il y a des systèmes de vapotage qui disent qu'ils ne contiennent pas de nicotine. Effectivement, ils ne contiennent pas de nicotine, mais ils contiennent de la 6-méthylnicotine ou métatine. Et il s'avère que cette métatine est 3 fois plus addictive que la nicotine et endommagerait davantage les cellules pulmonaires. Donc c'est un problème de santé publique nouveau qui apparaît. En fait, on transforme les humains en cobayes puisqu'il n'y a pas eu d'études. Et là, on fait une étude sauvage sur la population en introduisant cette nouvelle molécule. Donc là, le CNCT demande au pouvoir public de prendre des mesures pour prévenir les gens. L'Organisation mondiale de la santé avait déjà averti en 2023 que les réglementations axées uniquement sur la nicotine étaient contournables. C'est-à-dire que vous pouvez dire qu'il n'y a pas de nicotine, mais en fait, il y a autre chose, quoi, qui est un cousin. Pour le professeur Martinet, président du CNCT, il faudrait tout bonnement interdire toute substance exerçant un effet pharmacologique sur les récepteurs nicotiniques, qu'elles contiennent ou non de la nicotine.
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2: Donc voilà pour le vapotage. Et puis, puisque nous avons parlé d'alcool et de vapotage qui s'associe à la consommation de tabac ou choses comme ça. Vous souhaitez aussi nous parler justement du cas islandais qui est un peu un exemple en matière de santé publique.
3: Ah oui, oui. C'est un post d'un auteur qui s'appelle Gilles Toussaint qui rappelle, on en avait déjà parlé, mais là le post est bien synthétique. Dans les années 90, les adolescents islandais comptaient parmi les plus gros buveurs d'Europe. Et aujourd'hui, ils sont en tête du continent, au contraire, en matière de vie saine. Qu'est-ce qui a changé? C'est le gouvernement. Il a interdit la publicité pour l'alcool et les cigarettes. Il a offert à chaque adolescent un accès gratuit au sport, à la musique, à l'art et à la danse. Il a financé des programmes 3 fois par semaine pendant des mois. Et les adolescents ont continué pendant des années. Résultat, consommation.

0: consommation d'alcool, on est passé de 48% à 5%, tabagisme de 23% à 3%. Pourquoi ? Parce que l'addiction, c'est un monolien. Quand vous êtes addict, vous n'avez de rapport qu'avec une chose. Pour s'en sortir, il faut multiplier les liens et donc créer les conditions de l'adaptabilité qui nourrit le désir de créer des liens et de conserver la multiplicité des liens. En particulier, apprendre à avoir des liens avec d'autres humains. Quand vous êtes enfermé avec une substance, vous n'échangez pas beaucoup avec les autres humains. Et à l'image de la performance, qui canalise sur une seule chose, si nous déjouions notre addiction à la performance, en déraillant de l'injection à la spécialisation, la performance c'est la spécialisation, et en s'ouvrant au monde et à son caractère pluriel, on aurait des bénéfices sociaux énormes. Donc, au lieu de prendre des substances, des béquilles chimiques, entretenez des relations amicales. Et bien sûr, ayez de l'activité physique. La meilleure étant le fait d'assurer ses déplacements avec son corps, marcher, marche, vélo, et n'oubliez pas, si vous avez accès à un peu d'espace vert, de faire du potager et du fruitier.
1: Voilà, donc merci docteur Jean Lincès, c'est la fin de cette émission, la revue santé. Merci aussi pour ces analyses sur les risques liés à l'alcool, les leçons à tirer de l'expérience islandaise dont vous venez de nous parler. Et puis vous nous avez parlé aussi des effets du vapotage. On se retrouve très bientôt pour une nouvelle édition de la revue santé. En attendant, informez-vous, discutez-en avec les gens qui vous entourent. Et comme toujours, prenez bien soin de votre santé. À très bientôt.
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1: Voilà, merci beaucoup, à très bientôt. Au revoir, docteur Jean Lincès.
0: Au revoir, Oscar.
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2: Chers auditeurs, chères auditrices, chère Laura, bonjour.
3: Bonjour.
2: Nous nous retrouvons pour le cinquième volet de cette série sur des huiles essentielles de plantes, d'arbustes, spécialement intéressant pour l'hiver, mais aussi à d'autres moments de l'année forcément, puisqu'aucune huile essentielle ne se limite à une seule utilité. C'est ce que nous avons découvert chaque semaine. Cette fois-ci, on change de continent. Et on va où ?
3: On va au Canada. On a fait l'Australie, on fait l'Amérique, et puis on reviendra en Europe juste après.
2: Et la Corse, la semaine dernière.
3: Oui, tout okay. À fait. Là, oui, on va parler de l'épinette noire. L'épinette noire qui est un grand conifère qui pousse principalement au Canada. On en trouve un peu aux États-Unis aussi. C'est une espèce qui est vraiment très, très résistante au climat rude. Voilà, on la trouve vraiment dans le Grand Nord, jusque dans la toundra. C'est un arbre qui peut faire 20 mètres de haut. Après, plus il fait froid, plus il sera bougri quand même.
2: Ah,
3: Parce que c'est aussi des mécanismes de défense. Et donc, ce sont ces aiguilles qu'on va utiliser pour extraire l'huile essentielle. Et pour vous décrire un peu l'arbre, je ne sais pas si vous connaissez le mélèze qui pousse un petit peu en Europe aussi. Le mélèze, c'est un conifère qu'on a dans nos montagnes aussi et qui a la particularité d'avoir des petits cônes roses. Eh bien, l'épinette noire a aussi des petits cônes roses, rouges, donc on l'appelle pour ça le mélèze d'Amérique.
2: Que l'on utilise, je suppose, pour les cabanes au Canada.
3: Oui, c'est un bois qui est très apprécié pour la charpente, puisque c'est un bois qui est solide, qui est disponible, hein, ça pousse partout, et qui est très droit et léger. Donc un très bon bois d'ébénisterie, et je sais qu'on fabrique aussi des instruments de musique avec le bois d'épinette. Bon, là, vous allez quand même avoir une indication du fait, en fait, de sa famille. C'est un conifère, donc là, on va retrouver une odeur qui est vraiment résineuse.
2: Ah oui, voilà. C'est comme si on coupe du bois de sapin.
3: De pin. Ah, oui, tout à fait. On va retrouver la résine, on va retrouver un peu une odeur balsamique. C'est une odeur quand même qui reste fraîche, même si elle est un peu épaisse.
2: J'adore beaucoup cette odeur de pin, sapin,
3: oui. Conifère. C'est très masculin, hein. C'est très masculin aussi,
2: oui.
3: les odeurs de conifères. Effectivement, ça sent bon la forêt, quoi.
2: Usage de cette huile essentielle, de ces aiguilles,
3: oui.
2: De l'épinette noire.
3: On va les utiliser l'hiver, beaucoup, effectivement, pour tout ce qui est bronchite, rhinite, toute infection des voies respiratoires, puisque c'est un décongestionnant pulmonaire, antiseptique, anti-infectieux, et qui va aider à respirer. On va l'utiliser aussi pour ces propriétés-là, qui sont antiseptiques pour tout ce qui est mycose intestinale, infection des voies urinaires. Voilà, c'est un bon anti-inflammatoire de toutes ces voies-là. Et puis, on va l'utiliser aussi pour ses propriétés antiseptiques. Sur la peau, on peut l'utiliser mélangé avec une huile pour les problèmes d'acné et certaines formes d'eczéma sec, pour justement ses propriétés anti-inflammatoires.
2: Propriétés anti-inflammatoires, à la limite, presque n'importe quelle infection inflammatoire.
3: Tout à fait. Ça va faire baisser l'inflammation et donc on peut aussi la mettre dans les huiles de massage pour les problèmes musculaires articulaires.
2: D'accord.
3: C'est aussi une huile qui est stimulante, en fait, stimulante générale et stimulante de l'immunité. Donc là encore, comme l'eucalyptus qu'on avait vu il y a quelques temps, ça permet d'augmenter son immunité. Donc c'est jamais mauvais l'hiver de faire quelques jours d'huile essentielle d'épinette noire sur le poignet.
2: Voilà. Dans nos 4 émissions précédentes, vous mettiez aussi en évidence les propriétés énergétique de ces huiles essentielles dont on parle ici. Est-ce qu'il y en a forcément aussi là ?
3: Oui, tout à fait. C'est une huile très importante en olfactothérapie. C'est un régénérateur général en cas de fatigue, de dépression, de burn-out même. Là, on va retrouver justement cette fonction stimulante, mais énergétique pour le coup. Et dans la littérature, on voit qu'elle transmet de la force, de la persévérance et de la confiance en soi. Et ça, c'est jamais du luxe non plus, je crois.
2: À utiliser par l'odorat.
3: Exactement, vous mettez le flacon plus ou moins loin sous le nez, ça dépend des sensibilités et des capacités d'odorat. Et on en fait quelques respirations sur le flacon, on peut le faire une fois, deux fois par jour. Et là, on a de très bons résultats sur le côté énergétique. Oui.
2: Les Canadiens qui ont ça à disposition très proche, est-ce qu'ils en ont, eux, des usages particuliers à part le bois pour faire leur cabane au Canada ?
3: Oui, ils utilisent aussi l'épinette noire pour faire de la bière ou de la sapinette. Alors, c'est pas vraiment de la bière à proprement parler, mais c'est une boisson gazeuse qui est très très bonne à boire. Et il y a une anecdote aussi assez rigolote sur l'épilette noire. Le capitaine Cook, au XVIIIe siècle, qui explorait beaucoup le Canada et notamment le Québec, a fait de la bière d'épinette alcoolisée à base de sucre une boisson en fait régulière pour ses marins parce que ça contient de la vitamine C et du coup c'était en prévention du scorbut lors de ses voyages.
2: Au niveau vitamines, il y a des vitamines dans tout ça ?
3: Non, dans l'huile essentielle, il n'y aura pas de vitamines.
2: C'est surtout voilà. Les pousses fraîches, peut-être.
3: Oui, je pense. Voilà. Mais par contre, si vous la sentez ou si vous l'appliquez sur la peau, vous aurez quand même un regain d'énergie, même si on ne capte pas de la vitamine C comme ça.
2: Eh bien, merci de nous avoir fait faire ce voyage d'un endroit du monde à l'autre, de m'avoir fait faire un voyage olfactile. C'était très intéressant aussi. Merci, Laura. Nous nous retrouvons bientôt, la semaine prochaine en fait, pour une nouvelle série. Au revoir, chers auditeurs. Au revoir, Laura.
3: Au revoir.
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Bienvenue dans votre flash d'information et on commence celui-ci avec des incendies qui continuent de ravager plusieurs régions françaises. Et oui, la situation reste particulièrement critique, en tout cas dans les Landes où plus de 23 000 personnes ont dû être évacuées, dont 18 000 à Biscarrosse. Parti de l'incendie d'un fourgon, le feu a déjà parcouru 2500 hectares, près de 600 sapeurs-pompiers restent mobilisés face à un incendie qualifié d'apocalyptique, alimenté par une végétation extrêmement sèche après plusieurs mois de sécheresse et de récentes canicules. Face à cette situation exceptionnelle, la France sollicite désormais l'aide de ses voisins européens. Emmanuel Macron a annoncé l'activation du mécanisme européen de protection civile de Canadair croate, deux avions portugais et deux hélicoptères lourds envoyés par la République tchèque et la Slovaquie viendront renforcer les moyens français. En Gironde, le feu a déjà détruit 8700 hectares et l'évacuation du Cap Ferret concerne entre 80 000 et 120 000 personnes. Rappelons également qu'un troisième incendie reste actif dans le Var. Autre actualité, la SNCF est face à la colère de plusieurs familles après un voyage Junior and Company entre Marseille et Toulouse. Une vingtaine d'enfants sont arrivés avec plus de 5 heures de retard après une panne ferroviaire. Les parents dénoncent un manque d'informations, plusieurs heures sans nouvelles de leurs enfants et une prise en charge insuffisante. Les enfants n'ayant reçu qu'une bouteille d'eau malgré la longue attente, la SNCF reconnaît des défaillances dans la communication tout en assurant que la sécurité des enfants a été garantie. Et sur le plan judiciaire, cette fois-ci, nouveau développement dans l'affaire du meurtre de Thomas Perotto, tué à Crépol en novembre 2023. Les juges d'instruction ont retenu la circonstance aggravante de racisme contre l'ensemble des personnes mises en examen. Ils s'appuient sur plusieurs témoignages évoquant des propos hostiles visant des personnes blanches. Cette qualification devra toutefois être confirmée à l'issue de l'instruction. 14 personnes, dont 11 mineurs au moment des faits, restent mises en examen. Le procès n'est pas attendu avant 2027. En Normandie, eh bien maintenant parlons des hommages au père Jacques Hamel qui se précise, 10 ans après son assassinat à Saint-Étienne-du-Rouvray, François Hollande, président de la République au moment de l'attentat, participera aux cérémonies de démanche et le Premier ministre Sébastien Lecornu assistera également à la messe avant de rendre hommage aux forces de secours intervenues lors de l'attaque. Une note plus positive maintenant, Rouen figure parmi les villes où il fait le mieux vivre en France selon le nouvel indice de bien-être en ville publié par Alternative Économie. La capitale normande se classe 12e sur 133 villes grâce notamment à ses performances en matière d'environnement, de logement, d'emploi et d'éducation. Le Havre, lui, se classe 57e. Les auteurs rappellent toutefois que ce classement repose sur des critères et une pondération qui restent en partie subjectives. Et puis pour ceux qui souhaiteraient profiter de musique classique durant le mois d'août, sachez que les musicales de Normandie vont revenir avec plusieurs concerts à Rouen. Au programme notamment, il y aura Gloriosa, le concert de la reine du 16 août au Temple Saint-Éloi. Puis le 21 août, eh bien, il y aura un récital des frères Lucas et Loïs Pire à l'Historial Jeanne d'Arc avant une soirée talent Adami Classique 2026 à la Chapelle Corneille consacrée aux jeunes espoirs de la musique classique. Allez, c'est la fin pour ce flash d'informations et nous vous souhaitons de passer un très bon moment avec la suite de vos programmes sur Radio La Sentinelle.

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1: Le chou chanteur de Virginie Mignard.
2: Un chou chanteur enchantait les champs avec des airs charmants pour séduire les fleurs.
1: Le chou chanceux avait du talent. Pour le rosier grimpant, il chantait comme un dieu.
2: Le gros chou-fleur était bien jaloux du vert chanteur, chouchou de ses dames les fleurs.
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1: À propos de levain, méditons dans Matthieu 16, au verset 11. « Gardez-vous du levain des pharisiens et des sadducéens. »
2: Le levain est l'ingrédient qui fait lever la pâte. Quand le levain est mélangé à de la farine et de l'eau, il travaille toute la pâte et pendant le temps de repos, ses qualités font que la pâte gonfle. Bien que ses disciples aient été deux fois témoins de la multiplication de pains, leur intelligence restait toujours obscurcie par des soucis concernant leurs besoins terrestres et par certains enseignements qu'ils avaient reçus. Les disciples raisonnaient en eux-mêmes et disaient « C'est parce que nous n'avons pas pris de pain ». Jésus les rabrouait et leur rappelle les miracles précédents et les met en garde de nouveau devant le danger du levain des enseignements juifs de l'époque. Cette fois-ci, ils comprennent. Alors, ils comprirent que ce n'est pas du levain des pains qu'il avait dit de se garder, mais de l'enseignement des pharisiens et des sadducéens.
1: L'influence qu'exerçaient les pharisiens et les sadducéens sur une grande partie du peuple était néfaste. C'étaient des hypocrites qui accordaient une grande importance au rituel et à l'apparence, tout en négligeant l'attitude de leur cœur. Dans une autre parabole, Jésus dit « Le royaume des cieux est semblable à du levain qu'une femme a pris et mis dans 3 mesures de farine, jusqu'à ce que la pâte soit toute levée. » Ici, l'image du levain est utilisée pour démontrer comment l'enseignement de Jésus dans un cœur réceptif se propage en silence et l'influence.
2: Après la visite des bergers et la naissance de Jésus, Marie gardait toutes ces choses et les repassait dans son cœur. Elle méditait sur tout ce qu'elle avait vu et entendu au sujet de l'enfant qui venait de naître. Jésus veut encore aujourd'hui prendre toute la place dans nos cœurs, mais si nos cœurs sont remplis de choses peu pertinentes et ou fausses, voire dangereuses, nos vies vont être gonflées par leur influence. Faisons donc le tri de tout ce que nous écoutons, regardons ou apprenons, comme nous le suggérait Salomon, garde ton cœur plus que toute autre chose, car de lui viennent les sources de la vie. Proverbe 4, 23.
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Lecture du livre « Jésus, ce célèbre inconnu » du pasteur Joël Chédru, chapitre 17, Gabata, où Jésus fut condamné, partie 2. Lorsque Hérode, qui avait fait décapiter le prophète Jean-Baptiste, vit Jésus, il en eut une grande joie, car depuis longtemps il désirait le voir à cause de ce qu'il avait entendu dire de lui, et il espérait qu'il le verrait faire quelques miracles. Il lui adressa beaucoup de questions, mais Jésus ne lui répondit rien. Les principaux sacrificateurs et les scribes étaient là et l'accusaient avec violence. Hérode, avec ses gardes, le traita avec mépris

réprimer toute agitation. Avec cette affaire Jésus, Pilate est sérieusement dans l'embarras. Il reconnaît que Jésus n'est aucunement coupable de toutes les choses dont les religieux l'accusent. Plusieurs fois, Pilate affirme au peuple son innocence. Il voudrait le relâcher, mais les Juifs ne l'entendent pas de cette oreille. Ayant assemblé les principaux sacrificateurs, est-il écrit dans l'évangile de Luc, les magistrats et le peuple, Pilate leur dit « Vous m'avez amené cet homme comme excitant le peuple à la révolte, et voici, je l'ai interrogé devant vous. Je ne l'ai trouvé coupable d'aucune des choses dont vous l'accusez, ni Hérode non plus, car il nous l'a renvoyé. Cet homme n'a rien fait qui soit digne de mort. Je le relâcherai donc après l'avoir fait battre de coups de bâton. » À chaque fête, le gouverneur avait coutume de relâcher un prisonnier, celui que demandait la foule. Ils avaient alors un prisonnier fameux, nommé Barabbas, arrêté pour meurtre commis dans une sédition. Comme ils étaient assemblés, Pilate leur dit « Lequel voulez-vous que je vous relâche, Barabbas ou Jésus qu'on appelle Christ ?» Car ils savaient que c'était par envie qu'ils avaient livré Jésus. Ils répondirent « Barabbas !» Pilate leur dit « Que ferai-je donc de Jésus qu'on appelle Christ ?» Tous répondirent « Qu'il soit crucifié !» Le gouverneur dit « Mais quel mal a-t-il fait ?» Et ils crièrent encore plus fort « Qu'il soit crucifié !» Pilate cherchait à le relâcher. Mais les Juifs criaient « Si tu le relâches, tu n'es pas ami de César. Quiconque se fait roi se déclare contre César. » Excité par les religieux, la foule augmenta la pression sur Pilate. Elle cria de plus en plus fort et se servit du nom de l'empereur pour faire céder le gouverneur romain qui craignait de perdre sa place et même sa vie si des bruits d'insurrection parvenaient à César. Pilate, ayant entendu ces paroles, amena Jésus dehors et il siégea au tribunal, au lieu appelé le pavé, en hébreu Gabata. Pilate dit aux Juifs « Voici votre roi ». Mais ils s'écrièrent « Hôte, hôte, crucifie-le ! » Pilate leur dit « Crucifierai-je votre roi ?» Les principaux sacrificateurs répondirent « Nous n'avons de roi que César. » Les chefs religieux sont tellement décidés à se débarrasser de Jésus que, malgré leur haine de l'occupant romain, ils crient que l'empereur est leur roi. Imaginez, dans un autre registre, que les Français aient crié pendant l'occupation allemande durant la Seconde Guerre mondiale qu'Hitler était leur chef. Ils ont complètement perdu le Nord. Leur vocation consistait à conduire le peuple d'Israël à Dieu, et voilà qu'ils font allégeance à César, un empereur profondément païen et cruel. Pour assouvir leur haine à l'égard de Jésus, ils demandent qu'on crucifie leur Messie. Pilate, voyant qu'il ne gagnait rien, mais que le tumulte augmentait, prit de l'eau, se lava les mains en présence de la foule et dit « Je suis innocent du sang de ce juste, cela vous regarde. » Pilate s'est lavé les mains, mais pas la conscience. Il proclame son innocence, mais sa responsabilité et sa culpabilité demeurent entières. Pour conserver la faveur de l'empereur, Pilate sacrifia Jésus et sa propre âme. Alors Pilate relâcha Barabbas, et après avoir fait fouetter Jésus, il le livra pour être crucifié. La flagellation était un supplice horriblement cruel. Les soldats romains étaient armés de fouets à manches courtes, avec deux lanières de cuir garnies à leurs extrémités de morceaux d'os ou de plomb, afin de rendre les blessures encore plus profondes, sans aucun ménagement. Pour ne pas dire avec fureur, les soldats romains, parfois au nombre de deux, frappaient violemment de leurs fouets le dos dénudé du condamné, lequel était considéré comme un paria rejeté de tous. Son sang coulait, sa chair était littéralement labourée. Des laboureurs, dit le livre des psaumes, ont labouré mon dos, ils y ont tressé de longs sillons. Il n'était pas rare que des condamnés meurent sous les coups de fouet avant même d'avoir été crucifiés. Jésus savait qu'il subirait cet horrible supplice, mais par amour pour nous, il a accepté de supporter un tel châtiment. Nous nous sentons vraiment indignes d'un tel amour. Mon langage est insuffisant, les mots me manquent. Ils sont bien trop faibles pour dire les sentiments profonds de mon cœur. Je ne sais comment exprimer au Seigneur Jésus ma reconnaissance et mon amour. Son amour pour nous est si grand, si prodigieux. Cet amour-là, l'amour incommensurable de Dieu le Père et de son Fils, bien-aimé,

0: Jésus est aussi pour vous. Oui, pour vous. Croyez-le de tout votre cœur. Faites-lui confiance. Et vous le verrez aussi se manifester dans votre vie. Comme si cela ne suffisait pas, Jésus va maintenant être tourné en dérision. L'évangile de Matthieu dit « Les soldats du gouverneur conduisirent Jésus dans le prétoire, et ils assemblèrent autour de lui toute la cohorte. Ils lui ôtèrent ses vêtements et le couvrirent d'un manteau écarlate. Ils tressèrent une couronne d'épines qu'ils posèrent sur sa tête et lui mirent un roseau dans la main droite, puis, s'agenouillant devant lui, ils le raillaient en disant « Salut, roi des Juifs !» et ils crachaient contre lui, prenaient le roseau et frappaient sur sa tête. Après s'être ainsi moqué de lui, ils lui ôtèrent le manteau, lui remirent ses vêtements et l'emmenèrent pour le crucifier. À la question de Pilate, « Es-tu le roi des Juifs ?» Jésus avait répondu, « Mon royaume n'est pas de ce monde. » Mais pour se moquer de Jésus et de sa royauté, pour le ridiculiser, ils lui firent subir de nouvelles brimades. Se saisissant du roseau qu'ils avaient mis dans sa main, il frappait sa tête coiffée d'une couronne d'épines qui s'enfonçait dans son cuir chevelu, faisant ruisseler son sang sur un visage déjà défiguré par la douleur. Mais qu'a-t-il donc fait pour être traité comme un malfaiteur, comme un brigand, un criminel, un infâme, lui qui allait de lieu en lieu en faisant du bien? Au cours de son ministère, Jésus a guéri de nombreux malades. Il a aimé, consolé, délivré, pardonné, sauvé. Ceux qui entendaient son message disaient « Jamais homme n'a parlé comme cet homme ». Ceux qui voyaient ses œuvres s'écriaient « Il fait tout à merveille ». Il n'a jamais triché, ni menti, ni blessé. Il n'a jamais fait le mal sous quelque forme que ce soit. Et pourtant, ils l'ont tué en le pendant au bois. C'est vraiment la plus criante injustice que l'humanité ait jamais connu de tout temps.
1: C'était la lecture du livre du pasteur Joël Chédru, Jésus, ce célèbre inconnu, avec Daniel Baudelec.

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3: Ah oui, fidèle aimable auditeur, internaute de la radio La Sentinelle, où que vous soyez, soit sur les www.radio-rls.fr ou sur le 97.9 FM, nous sommes très heureux de rentrer chez vous pour votre émission tant attendue, 180 secondes de foi. Et aujourd'hui, je vais vous parler des signes des temps. Considérons rapidement Luc chapitre 21. Le verset 28. Quand ces choses commenceront à arriver, redressez-vous et levez vos têtes parce que votre délivrance approche. Waouh! Jésus parle des signes des temps et ajoute quand ces choses commenceront à arriver. Les événements du monde peuvent parfois susciter l'inquiétude. Guerre, crise, instabilité. Mais la Bible invite les croyants à lire l'histoire autrement. Non pas avec peur, mais avec espérance. Les signes annoncés par Jésus ne sont pas destinés à effrayer, mais à préparer le cœur. Ces réalités rappellent que l'histoire avance vers son accomplissement final. Mais le centre de notre attention ne doit pas la peur des événements, mais la confiance en Dieu. Aujourd'hui, au milieu des incertitudes, relève la tête. Dieu est toujours souverain. Et son plan avance vers son accomplissement parfait. Car pour ceux qui appartiennent à Christ, l'avenir n'est pas l'angoisse, mais la délivrance. Quand ces choses commenceront à arriver, redressez-vous et levez vos têtes, parce que votre délivrance approche. Bonne journée, que le Seigneur vous bénisse.
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1: Amis éditeurs, bonjour. Aujourd'hui, nous allons retrouver Jérémie et ses Jérémiades, et nous allons aussi retrouver Christophe Selmer qui va nous aider à tirer des enseignements de la vie de ce prophète. Christophe, bonjour.
2: Bonjour Denis, bonjour aussi à vous tous, amis auditeurs. Jérémie est bien connu, ne serait-ce que par l'association de son nom à ses lamentations, face à ses souffrances, à ses persécutions, face au déni de lui-même. Dans le chapitre 15 de son livre, qu'on trouve dans l'Ancien Testament, dans la Bible, il va dire « Malheur à moi, ma mère, de ce que tu m'as fait naître, homme de dispute et de querelle pour tout le pays. » Voilà, il dira que sa vie est un tourment parce que il va être l'objet de la réprobation, l'objet des disputes, l'objet, et il va, comme tout dépressif, bien sûr, regretter le jour
1: où il est né,
2: le jour de sa naissance, comme Job d'ailleurs. Alors, à côté du livre de Jérémie, il y a ce livre qu'on appelle les Lamentations, parce que bien souvent on pense au mot Jérémiade, mais Jérémie va trouver la force d'exercer un ministère de réforme, de réprobation auprès du royaume de Juda. Mais s'il va tenir aussi longtemps, c'est qu'il va avoir les énergies nécessaires, parce que tout mélancolique, sensible, perfectionniste qu'il est, c'est un homme de foi et de confiance. Et Dieu, en l'appelant, lui avait dit « Je serai avec toi et ils ne pourront pas te vaincre ». Et c'est cette promesse-là qui va être, durant ces 18 ans de ministère, un ressourcement et une force constante.
1: Voilà, il avait cette assurance qu'il n'était quand même pas tout seul.
2: Oui, alors il avait une grande foi en Dieu. C'est quand il a été appelé, c'est un tout jeune homme, et il va dire dans le chapitre 3 des Lamentations une grande leçon. Je voudrais lire ce texte parce que il me semble très beau pour rectifier un petit peu la personnalité de Jérémie. C'est vrai qu'il y a des lamentations, mais il y a une très forte espérance en Dieu, et c'est cela qui va lui permettre d'être victorieux durant ces années de combat, de lutte, de dépression et de découragement parfois. Il va dire au chapitre 3 et à partir du verset 14 « Je suis pour tout mon peuple un objet de raillerie, chaque jour l'objet de leur chanson. Ce peuple m'a rassasié d'amertume, il m'a enivré d'absinthe, il a brisé mes dents avec des cailloux, il m'a couvert de cendres. » Et là il s'adresse à Dieu. Tu m'as enlevé la paix, je ne connais plus le bonheur, et j'ai dit, ma force est perdue, et je n'ai plus d'espérance en l'Éternel. » Alors voilà un petit peu la caractéristique du dépressif. Il se sent un objet de courroux, de raillerie, de mépris, il se nourrit dans l'amertume.
1: Il se sent marginalisé,
2: oui,
1: aussi.
2: Oui, et puis le mot est très fort. On nous dit que l'attitude de ce peuple à son égard, alors que c'était une œuvre d'amour qu'il voulait exercer, d'avertissement, ce peuple m'a enivré d'absinthe. Voilà, le dépressif se sent comme dépersonnalisé au travers de sa souffrance. La souffrance physique aussi. Il sent qu'il a perdu sa paix. Il est couvert de cendres. Alors bien sûr, à cette époque-là, dès qu'il y avait un deuil, dès qu'il y avait quelque chose de particulièrement affligeant, troublant, le signe de deuil, d'amertume et de souffrance consistait à répandre de la cendre sur soi-même. Alors bien sûr, ma force est perdue. Voilà, le dépressif sent qu'il n'a plus le tenus de force pour aller de l'avant. Et bien sûr, je n'ai plus d'espérance en l'Éternel.
1: C'est-à-dire, plus de projet.
2: On perd même sa foi. Et c'est très bien qu'il en soit ainsi, pour que nos amis auditeurs se disent que dans les moments difficiles, lorsque on doute de tout, de soi-même, on doute aussi de Dieu. Et c'est arrivé au plus grand prophète, comme Jérémie qui dit, voilà, je n'ai plus d'espérance en l'Éternel. Et on se dit, si tout cela m'arrive, c'est quelque part, j'ai été trahi, j'ai été abandonné. On a vu ça chez Élie, on a vu ça chez David aussi, on a vu ça chez Jonas, Moïse aussi. Donc, cette perte de foi, il ne faut pas la dramatiser aussi. Je pense que, quand bien même nous crierions notre désespoir et notre rancœur à Dieu face à nos moments de fatigue, de désespoir et d'amertume, Dieu est suffisamment solide, oui. Excusez-moi l'expression, pour accepter nos révoltes et nos cris. Et c'est ce que fait finalement Dieu dans l'attention qu'il va porter à Jérémie. Alors, le texte continue au verset 19. Et voici ce que dit Jérémie. « Quand je pense à ma détresse et à ma misère. » Alors voilà,
1: donc ça, c'est une des caractéristiques. Pitié de soi, comme
2: c'est
1: vous avez dit.
2: C'est le ressassement. On aime se souvenir. On baigne dans son malheur. Et c'est surtout ce qu'il ne faut pas faire. Hein. Quand je pense à ma détresse et à ma misère, à l'absinthe et au poison, donc à sa vie est empoisonnée, mm-hmm. Quand mon âme s'en souvient, elle est abattue au-dedans de moi. Voilà. Quand il se laisse aller à ressasser son malheur, son âme est encore plus abattue. Mm-hmm. Voilà quelque chose de très positif qui devrait amener nos auditeurs dépressifs à se ressourcer et à s'engager dans un processus d'hygiène mentale, de refuser de ressasser le malheur et d'y penser, de se nourrir d'idées noires. Jérémie reconnaît que ceci est dangereux parce que cela nous entraîne à nous plonger encore plus dans la dépression.
1: Plus on se dit qu'on est malheureux et plus on se sent malheureux en quelque sorte.
2: Oui, c'est un processus extrêmement pervers. Et au verset 21, il va mettre en place une structure d'hygiène mentale. Et voici ce qu'il dit. Voici ce que je veux repasser en mon cœur. Ce qui me donnera de l'espérance. Les bontés de l'Éternel ne sont pas épuisées. Vous voyez, il y a un effort. Dieu est là. Et combien même je n'ai pas d'espérance en lui. Mm-hmm. Vous voyez, c'est très contradictoire. C'est pour ça que ce n'est pas grave de crier à la limite même notre haine à Dieu. Notre rancœur, nos pourquoi,
1: nos révoltes.
2: Nos révoltes. Parce que Jérémie fait l'expérience de l'ambivalence de la personne qui est tiraillée d'un côté entre sa foi et puis l'amertume, la révolte contre Dieu qui laisse faire des choses incompréhensibles. Alors, notre Jérémie va dire « Les bontés de l'Éternel ne sont pas épuisées, ses compassions ne sont pas à leur terme, elles se renouvellent chaque matin. » Voilà, c'est une grande leçon. C'est que le combat est à reprendre
1: chaque jour
2: et Jérémie va nous orienter vers la victoire sur notre dépression, sur nos fatigues, en s'adressant à Dieu et cette prière très positive. « Oh, que ta fidélité est grande, l'Éternel est mon partage, dit mon âme. C'est pourquoi je veux espérer en lui. » Deux fois il y a le texte « je veux ». Verset 21, voici ce que je veux repasser en mon cœur, Dieu est fidèle, voici ce que je veux espérer en lui, et voilà comment Jérémie a pu s'en sortir, et comment nous aussi, pouvons nous en sortir en refusant de ressasser notre malheur.
1: Eh bien, des pistes d'action pour nous, de réflexion aussi. Christophe Selmar, merci, à bientôt.
2: Au revoir.

Nous écoutons Andalousie de Granados. Granados commença sa carrière musicale comme pianiste, mais l'abandonna vite au profit de la composition. C'est le succès de ses premières œuvres qui le décida à choisir cette voie, et en particulier celui des danses espagnoles, dont est extraite Andalousie. Cette composition montre bien l'attachement que porte le compositeur à ses racines ibériques.

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2: On a vu les signes des derniers temps. Mais le Seigneur donne des consignes pour les derniers temps. Et ces consignes, il les donne à des serviteurs. Et si vous avez pris la peine de lire la parabole des mines, de lire la parabole des talents, de lire aussi le cas de ces deux serviteurs de la fin de Matthieu 24 ou de celui mentionné à la fin de Marc 13, vous avez constaté que ces différents récits, où il y a aussi des paraboles, ont des points tout à fait communs. Parce que dans chaque récit, il est question d'un maître qui s'absente, qui distribue et détache à ses serviteurs. Ses serviteurs les accomplissent fidèlement ou infidèlement, et puis après, ils doivent rendre compte au maître. Et c'est un trait commun dans tous ces différents récits. Et c'est pourquoi je pense que nous pouvons traiter ces différents récits ensemble, parce que nous y voyons trois pensées. D'abord, la confiance du maître. Ensuite, l'investissement pour le maître. Et après, la rencontre avec le maître. D'abord, la confiance du maître. Vous avez lu et la parabole des talents, en Matthieu 25, et la parabole des mines, en Luc 19. Et vous avez peut-être pensé, pourquoi est-ce qu'on doit aussi lire la parabole des mines, qui finalement ne fait pas partie du discours du mont des Oliviers? Oh, la parabole des mines a été prononcée peut-être 2-3 jours avant, parce que le chapitre 19 de l'évangile selon Luc se place juste à l'entrée de la semaine pascale, et donc dans une période très proche que l'entretien du Seigneur avec ses disciples sur le mont des Oliviers. Mais cet enseignement va avec, et j'ai pensé que c'était juste que nous le considérions. Dans la parabole des mines, vous avez constaté qu'il y a quand même des éléments fort différents que la parabole des talents. Et on pourrait faire toute une étude, quelle est la différence entre la parabole des mines et la parabole des talents. Mais je ne vais pas vous en charger ce soir. C'est peut-être quand même utile de le rappeler, dans la parabole des mines, il y a 10 serviteurs, et c'est un roi, non pas un maître, mais un roi, qui leur donne, distribue à chacun une mine, c'est-à-dire une somme d'argent importante, les priant de faire valoir ce qu'il leur apporte. Et vous avez remarqué qu'il y a des serviteurs qui s'acquittent très bien de leur mission, et d'autres moins bien, et d'autres pas du tout. Et à celui qui, avec sa mine, l'a fait fructifier de telle façon qu'elle produit 10 autres mines, il est promis une récompense de 10 villes. Et à celui qui fait fructifier sa mine, qui en donne 5, il reçoit aussi 5 villes à administrer et gouverner. Je pense qu'il est utile de situer l'accomplissement de cette parabole. C'est le roi qui est parti et qui va revenir et qui associera à ce moment-là ses serviteurs dans l'administration de son royaume. Et il y a sans doute une application à tirer par rapport au retour de Jésus-Christ en gloire et à l'association qu'il fera de ses serviteurs fidèles pour administrer son royaume. Dans la parabole des talents, il y a quelque chose de fort différent. C'est qu'au lieu que les serviteurs reçoivent tous la même chose, ils reçoivent des dons différents. Dans la parabole des mines, chacun reçoit la même chose, chacun une mine, mais les récompenses sont différentes. Dans la parabole des talents, celui qui reçoit 5 talents, les fait fructifier et en gagne 5 autres, il aura la même récompense que celui qui a reçu 2 talents et qui en a gagné 2 autres. Autrement dit, les deux récits sont tout à fait différents, et il y a un mot clé dans la parabole des talents de Matthieu 25, c'est que le maître a distribué ses talents à chacun selon sa capacité. Et il y a là quelque chose de très beau. Notre divin maître a dû s'absenter de la planète Terre, mais il y a laissé des serviteurs pour accomplir une mission, et il les a qualifiés pour remplir cette mission. Mais ce divin maître connaît chacun de ses serviteurs. Et c'est parce qu'il connaît chacun de ses serviteurs qu'il les a traités chacun différemment selon sa capacité. Et voyez, je crois que c'est la première chose que nous devons nous rendre compte, c'est que le Seigneur connaît chacun de nous. Le Seigneur nous connaît, le Seigneur me connaît, le Seigneur vous connaît, et il sait ce qu'il peut nous confier en fonction de la connaissance parfaite qu'il a de nous-mêmes. Nous-mêmes, nous nous connaissons mal, et parfois pas du tout. Les autres nous connaissent sous un certain angle, et comme parfois on joue la comédie, des fois ils ont une opinion beaucoup trop belle de nous. Mais le Seigneur, il nous connaît, et il nous voit. On raconte cette histoire. Un automobiliste aux États-Unis est tombé en panne à minuit sur une de ces grandes autoroutes, et puis il se demandait bien comment quelqu'un pourrait le dépanner à cet endroit. Il a essayé, et toutes ses connaissances mécaniques n'ont pas abouti à ce qu'il fallait pour qu'il puisse se remettre en route. Et voici une voiture qui s'arrête, et quand cet automobiliste en panne voit qui sort de la voiture, il se dit, en tout cas, celui-là, il pourra pas me dépanner. C'était un monsieur fort bien mis, avec un habit tout noir, une cravate noire, et des gants blancs, et il se dit, en tout cas, c'est pas celui-là qui va me dépanner. Et puis, cet homme s'est approché tout de même très gentiment, que vous avez un problème, etc. Est-ce que j'ose voir? Alors, il a levé le capot, et en un tour de main, quelques secondes, cet homme a vu la cause de la panne. Alors il était tellement sidéré, reconnaissant en même temps, mais tellement sidéré que ce gentleman qui arrive là ait pu le dépanner, malgré ses gants blancs et son bel habit noir, qu'il a dit, cet automobiliste, à qui ai-je l'honneur de parler? Et le monsieur a sorti sa carte. Henry Ford, directeur général de l'entreprise Ford. Évidemment, le créateur de la voiture connaissait mieux la voiture que n'importe qui. Mes amis, est-ce que vous croyez que le créateur connaît bien mieux que n'importe qui? Nous avons affaire avec un Seigneur, un créateur, un maître, qui sait exactement ce qui nous concerne à chacun. Et c'est parce qu'il sait ce qui concerne chacun qu'il donne à chacun des dons différents. À l'un, un talent, à l'autre, deux talents, à l'autre, cinq talents, chacun selon sa capacité. Mais nous ne sommes pas tout à fait d'accord, nous-mêmes, avec cette manière de faire du maître. Et parfois, on se plaint des dons qui nous ont été impartis et on convoite ceux des autres. Et c'est le drame de l'Église du Seigneur. Tout le monde voudrait être prédicateur, tout le monde voudrait être apôtre, tout le monde voudrait être docteur. Vous savez ce que l'apôtre Paul a écrit à ce propos. Et il y a différents dons dans l'Église. Et ces dons s'exercent en fonction, non seulement des possibilités de chacun, mais des nécessités de l'Église. Parce que si tout le monde est sur l'estrade, il n'y a personne dans la salle. Vous comprenez? Et si tout le monde veut commander, il n'y a personne qui obéit. Et c'est pourquoi, dans l'Église du Seigneur, il y a toutes sortes de dons. Et ceci est très encourageant pour chacun de nous, à chacun selon sa capacité, c'est-à-dire que le Seigneur a un don pour chacun parmi nous, pour chacun de ses serviteurs, sans aucune exception. Ne dites pas, oh, moi j'ai pas de don. Mais non, le Seigneur a un don pour vous, il en a peut-être plusieurs, mais ce ne sera pas nécessairement le même que celui de votre frère, de votre sœur, de votre mari, de votre femme, ou de la personne qui est proche de vous, et dont vous convoitez les dons. J'en conviens, il y a des personnes, il semble qu'ils ont tous les dons. Et puis on se sent parfois extrêmement défavorisé à côté d'autres qui ont toutes les possibilités. Mais voyez-vous, le Seigneur nous connaît chacun selon sa capacité. Et il distribue les talents en fonction, pas seulement des possibilités de chacun, mais des nécessités de son œuvre. Parce que dans l'œuvre du Seigneur, il faut que différents dons s'exercent. Je vais demander à M. Subri de nous lire un passage de l'Épître aux Romains, c'est Romains 12, 3 à 8, vous pouvez suivre avec lui, et vous verrez que dans l'Église, il y a différents dons. Et c'est très important de le reconnaître. Romains 12, verset 3. Par la grâce qui m'a été donnée, je dis à chacun de vous de n'avoir pas de lui-même une trop haute opinion, mais de revêtir des sentiments modestes selon la mesure de foi que Dieu a départie à chacun. Car comme nous avons plusieurs membres dans un seul corps et que tous les membres n'ont pas la même fonction, ainsi nous qui sommes plusieurs, nous formons un seul corps en Christ et nous sommes tous membres les uns des autres. Puisque nous avons des dons différents, selon la grâce qui nous a été accordée, que celui qui a le don de prophétie l'exerce en proportion de la foi, que celui qui est appelé au ministère s'attache à son ministère, que celui qui enseigne s'attache à son enseignement, et celui qui exhorte à l'exhortation, que celui qui donne le fasse avec libéralité, que celui qui préside le fasse avec zèle, que celui qui pratique la miséricorde le fasse avec joie. On pourrait lire aussi, et je vous le recommande, le 12e chapitre de la première épître aux Corinthiens, qui a exactement le même thème pour nous montrer que dans l'Église qui est un corps, chaque membre a une différente fonction et que chaque membre est indispensable à l'autre. Et je crois qu'il nous faut considérer l'Église de Christ comme un lieu où s'exercent différents dons, où tous les dons peuvent se manifester, mais où il est absolument inutile de convoiter les dons des autres ou d'ambitionner certains dons au détriment d'autres qui devraient s'exercer. Vous savez, dans l'œuvre du Seigneur, on voit parfois certains qui ont un rôle de premier plan et on ne se rend pas compte que le Seigneur emploie peut-être même davantage encore ceux qui sont à l'arrière-plan. Quand on sera dans la gloire, on verra que ceux qui ont passé des heures de prière seront peut-être considérés avec plus d'importance par le Seigneur que ceux qui auront harangué les foules assemblées dans des stades pour écouter l'Évangile. Dans l'Église du Seigneur, différents dons. Il y en a, ils ont le vrai don pour s'occuper des enfants. Il y en a qui ont le don de faire la cuisine. Dites, s'il n'y avait pas des gens de ce don-là, qu'est-ce qu'on ferait au Berghaus? Je vous demande, si vous mangiez tous mal, est-ce que ça servirait à quelque chose de donner des réunions ici? Tous les dons sont nécessaires et les services

tous, même si leurs noms n'ont jamais été proclamés, et s'ils n'ont jamais été photographiés, et s'ils n'ont jamais passé à la télévision. Alors voyez-vous, nous devons considérer, avec cette parabole des talents, que le Seigneur savait très bien pourquoi il ne donnait à un de ses serviteurs qu'un seul talent. Puis qu'un autre en avait deux, puis qu'en fait, il y en avait un qui en avait cinq. Et voyez-vous, si le Seigneur juge de vous donner tel talent et pas l'autre, c'est qu'il sait que ce talent, vous pouvez le faire valoir. Et je bénis le Seigneur que quand il nous appelle pour son service, il y a toujours la provision de secours pour accomplir ce qu'il veut qu'on fasse. Mais dès l'instant où on convoite ce que fait l'autre, et on veut faire ce qu'est l'autre, et on désire supplanter l'autre pour avoir sa place, parce que vous savez, c'est un peu ça dans l'Église de Christ, hélas, eh bien, rien ne va. Le Saint-Esprit est contristé. L'œuvre de Dieu ne se fait pas. Et je crois que souvent l'œuvre de Christ est contestée de cette façon-là dans les rangs de l'Église du Seigneur. Dans certains cas, parce qu'il n'y a pas accord, chacun veut exercer son petit don dans sa sphère sans s'occuper de l'ensemble, alors il y a un fourmillement de différentes initiatives et de différentes œuvres, chacun a son journal et surtout chacun a son bulletin de versement. Je pense qu'on pourrait parfois faire un vrai concours qui remplisse sa corbeille à papier le plus vite avec des bulletins de versement pour des œuvres missionnaires. Mais l'œuvre du Seigneur, c'est pas comme cela qu'elle est conçue dans la Bible. Il faut que les dons s'exercent pour l'utilité commune. Voici ce que dit Paul dans Éphésiens. Il parle de ce même sujet, des dons d'évangélistes, de prophètes, d'apôtres, de docteurs, pour le perfectionnement des saints en vue de l'œuvre du ministère et de l'édification du corps de Christ. Il faut que les dons servent à quelque chose pour l'édification du corps de Christ. Et si vous avez tel don, veillez que ce don serve pour le Seigneur. N'utilisez pas le don que le Seigneur vous a confié pour une cause qui n'en vaut pas la peine. Vous avez le don pour parler aux enfants, mais utilisez ce don pour leur parler des récits bibliques aux enfants. Vous avez le don de la musique, n'utilisez pas le don de la musique pour faire de la musique mondaine. Employez votre don pour faire de la musique pour honorer le Seigneur. Vous avez le don de la technique, vous avez le don de corriger des épreuves d'imprimerie, ça peut être très utile pour l'œuvre du Seigneur. Le Seigneur veut multiplier les dons parmi nous en fonction des besoins, et c'est parce qu'il met chaque serviteur à l'épreuve qu'aux uns il donne plus, qu'aux autres il donne moins, mais attention, chacun a la même mission. Faites valoir ce que vous avez reçu. Dans les récits que vous avez étudiés, il y a un portier. Sa tâche est de veiller, même toute la nuit. La tâche de l'autre serviteur, qui a la responsabilité de distribuer la nourriture en temps convenable, n'est pas la même que celle du portier. C'est des responsabilités différentes, des dons différents, chacun selon sa capacité, mais les deux autant nécessaires l'un que l'autre. Alors j'aimerais que ça vous encourage. Le maître est parti, il a fait des dons à ses serviteurs. N'est-ce pas aussi leur faire preuve de confiance? Leur donner la responsabilité de faire valoir quelque chose de très précieux. Les talents, c'était une somme d'argent considérable. Et tout le monde n'a pas cette confiance pour remettre à un serviteur la moitié de sa fortune ou le tiers de sa fortune. Mais le maître avait tellement confiance dans ses serviteurs qu'il leur a donné une somme considérable. Et je pense, chers amis, que le Seigneur nous a gratifiés de dons merveilleux. À commencer par la santé, par la vie. Vous qui avez encore votre jeunesse, considérez votre jeunesse comme un don du Seigneur, que nous n'avons plus. C'est à vous de la faire valoir, ce don. Vous avez la possibilité de travailler pour le Seigneur d'une façon ou de l'autre. Il vous a qualifié pour cela. Faites valoir votre don. C'est là la chose qui honore le plus le Seigneur.

0: Non pas que vous convoitiez un don que vous n'avez pas, ou que vous disiez tant que je ne serai pas au centre de l'Afrique, ça n'ira pas. Mais non, si le Seigneur vous appelle à rester dans votre ville, dans votre village, dans votre bureau, dans votre atelier, dans votre hôpital, dans votre école, eh bien c'est là qu'il va vous accorder les dons pour témoigner, pour glorifier Christ. Le Seigneur sait ce dont il a besoin. Il qualifie ses serviteurs en fonction de sa stratégie, des nécessités de son œuvre, et parce qu'il a besoin d'un technicien ici, d'un colporteur biblique là, d'une infirmière chrétienne ici, ou tout simplement d'un témoin fidèle qui, là où il est placé, rend son témoignage, eh bien le Seigneur qualifie ses témoins là où ils sont, leur distribue ses talents pour qu'ils puissent faire valoir ce que le Seigneur leur a accordé. Et je crois que c'est ainsi que nous glorifions le Seigneur. J'en arrive à mon deuxième point. Le premier, c'était donc la confiance du maître. Le deuxième, l'investissement pour le maître. Le maître est parti, et vous savez que le Seigneur a quitté ses disciples en leur disant de rester à Jérusalem et d'attendre l'accomplissement de la promesse du Père. Le Saint-Esprit surviendra sur vous et vous me servirez de témoin. Et vous serez mes témoins à Jérusalem, dans la Judée, dans la Samarie, jusqu'aux extrémités de la terre. Et le Seigneur a qualifié les apôtres par l'Esprit qu'il leur a donné, de telle façon qu'ils puissent remplir la mission qui leur était confiée, c'est-à-dire être témoins là où il les envoyait. Et le Seigneur n'a jamais appelé quelqu'un sans le qualifier pour la mission qu'il lui confiait. Ne dites pas, moi je serai jamais capable de servir Dieu, je pourrai jamais faire quelque chose pour lui. Mais non, mes amis, si le Seigneur vous fait l'honneur de vous appeler, c'est qu'en même temps, il s'engage à vous qualifier, à vous donner ce qu'il faut pour que vous puissiez être efficace pour sa cause. Alors, dans cette parabole des talents, le maître a dit, « Faites-les valoir jusqu'à ce que je revienne. » Faire valoir, ça se dit aussi en français, « investir ». Et j'ai ouvert le dictionnaire, et j'étais surpris de voir qu'il y avait trois applications de ce verbe « investir », et que les trois applications de ce verbe « investir » nous concernent comme croyants et comme serviteurs de Dieu. D'abord, on investit quelqu'un d'autorité. Par exemple, on investit un premier ministre des pleins pouvoirs. Eh bien, dans toute proportion gardée, vous et moi, nous sommes investis d'une responsabilité, celle de témoin de Christ, celle d'ambassadeur de la réconciliation. Oui, nous sommes des ambassadeurs. Et vous savez, un ambassadeur n'a pas un rôle tout facile. Un ambassadeur, c'est parfois très difficile, c'est parfois très dangereux. C'est parfois la cible des terroristes, les ambassadeurs. Mais nous sommes ambassadeurs pour la cause de Christ. Nous sommes investis de cette fonction. Un conducteur spirituel, il est investi d'autorité, pour exercer sa fonction de conducteur spirituel. Et puis, il y a investir quand une armée envahit une forteresse, investit une citadelle, ça veut dire que pour conquérir cette place forte, on met tout en œuvre pour garantir la victoire. Et je crois que nous avons tous à investir face aux forteresses qui sont en face de nous, les forteresses de l'adversaire qui doivent être vaincues. Et puis, il y a l'application la plus courante, investir ou investissement, c'est quand on fait valoir de l'argent, quand on place des capitaux, quand on met à la banque, par exemple, une somme d'argent qui devrait fructifier en rapportant des intérêts. Et vous avez vu dans la parabole des talents, le reproche qui est fait au serviteur infidèle, tu aurais dû mettre mon argent à la banque et j'en aurais retiré des intérêts. Eh bien, nous sommes appelés à investir, pas pour notre carnet d'épargne, mais pour la banque du ciel, pour les intérêts du royaume de Dieu, et nous sommes appelés à investir les dons qui nous ont été accordés pendant ces temps de la fin et pour les temps de la fin, afin que quand le Seigneur reviendra, ses talents aient fructifié pour sa gloire. Et c'est pourquoi je crois que le Seigneur nous appelle tous à le servir, et à le servir d'une manière concrète. Et Je pense que le but de cette semaine serait pleinement atteint s'il en résultait des décisions. Maintenant, Seigneur, je veux te servir. Maintenant, je t'offre ma vie. Maintenant, je mets à ma disposition, à ta disposition, mon talent ou les talents que tu m'as confiés. Maintenant, je désire que ma vie soit pour toi. Je ne veux pas perdre ma vie, je veux que ma vie soit entièrement pour toi. Oh, vous n'allez pas partir dans 3 mois en Afrique. Il faut d'abord vous préparer avant de servir le Seigneur. Ne partez pas dans le service de Dieu sans préparation. Ce sera un très mauvais calcul. 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Mais je reviens à ce mot investir et investissement. La banque du ciel, elle est très sûre. Et elle rapporte des intérêts beaucoup plus élevés que toutes les banques d'ici-bas. Quand vous investissez dans la banque céleste, vous savez que rien n'est perdu, que rien ne se dévaluera, mais que tout va prendre des proportions tellement considérables que votre capital va s'accumuler et vous allez devenir extrêmement riche de richesses célestes. Alors investissons. Pourquoi investir ses forces, son temps, ses dons, ses capacités propres pour des causes qui n'en valent pas la peine? Pourquoi, jeunes gens, jeunes filles, donner toute votre énergie au monde ou à l'orgueil de la vie? Alors que ça serait tellement plus sûr dans la banque du ciel. Cherchons les intérêts du Seigneur. Quel intérêt du Seigneur peut-il fructifier par le don qu'il m'a accordé? L'apôtre Paul déplorait, je crois que c'est dans l'épître aux Philippiens, lorsqu'il il mentionnait Timothée qui faisait comme lui l'œuvre du Seigneur, et il déplorait « Ici, chacun cherche ses propres intérêts. » Alors, qu'en est-il de nous? Cherchons-nous notre intérêt ou cherchons-nous les intérêts du Seigneur? Dans les exemples qui ont été tirés et cités, et que ces récits que vous avez lus, il y a des exemples négatifs. Il y a un serviteur qui avait son talent caché dans la terre. Il aurait pu le faire fructifier, il aurait pu mettre cet argent à la banque. Au lieu de cela, il a fait un trou dans la terre et il l'a caché. Et quand son maître est revenu, il l'a rendu. On ne peut pas dire qu'il a volé son maître, il lui a rendu ce qu'il avait reçu au départ. Mais ce talent n'a rien rapporté, il était complètement inutile. Et dire qu'aujourd'hui, il y a des chrétiens nés de nouveau, enfants de Dieu, membres d'une église, parfois membres de l'Action biblique, membres de votre communauté, des chrétiens qui chantent des cantiques, des chers chrétiens qui prient, qui ont des dons, mais qui cachent ce talent dans la terre. Et parce qu'ils veulent vivre un pied dans le monde, alors ils couvrent toujours avec une nouvelle pelletée de terre le talent qui est déjà caché dans la terre. Et quand le Seigneur viendra, tout sera trop tard. Et vous aurez manqué votre vie. C'est très solennel. Peut-être est-ce utile de le dire ici pour que personne ne soit troublé. Tant dans la parabole des mines que dans la parabole des talents, il est question de serviteurs. Serviteurs qui reçoivent des dons de la part du maître ou du roi, et de serviteurs infidèles qui, au lieu de faire valoir ses talents ou ses mines, ici le cachent dans la terre, et dans la parabole des mines, l'enveloppe d'un linge. Et puis vous avez vu que ses serviteurs sont punis, et qu'il est question de ténèbres du dehors, de pleurs et de grincements de dents. Alors peut-être que quelqu'un s'est dit, oh, un serviteur qui est infidèle, et qu'est-ce qui va lui arriver? Il va être jeté en enfer. L'expression pleurs et grincements de dents et ténèbres du dehors n'est pas dans ce contexte allusion ni aux peines éternelles, ni à une possibilité quelconque de perte du salut. Le salut qu'on a accepté en Christ, une fois qu'il est vraiment là, il ne se perd pas. Et je suis heureux de l'affirmer. Le doigt sur la parole. Nous sommes sauvés pour l'éternité. Mais il y a autre chose. On peut accepter Christ comme son sauveur et quand même manquer sa vie. On peut avoir le fondement du salut et mal construire sur ce fondement. Je vais demander à Monsieur Subri de nous lire 1 Corinthiens 3, 10 à 15, qui nous parle de la construction sur le fondement. Et je pense que ce passage peut être mis en rapport avec ce que nous lisons dans la parabole des talents et des mines. Corinthiens 3, 10. Selon la grâce de Dieu qui m'a été donnée, j'ai posé le fondement comme un sage architecte et un autre bâtit dessus. Mais que chacun prenne garde à la manière dont il bâtit dessus. Car personne ne peut poser un autre fondement que celui qui a été posé, savoir Jésus-Christ. Or, si quelqu'un bâtit sur ce fondement avec de l'or, de l'argent, des pierres précieuses, du bois, du foin, du chaume, l'œuvre de chacun sera manifestée, car le jour la fera connaître, parce qu'elle se révélera dans le feu, et le feu éprouvera ce qu'est l'œuvre de chacun. Si l'œuvre bâtie par quelqu'un sur le fondement subsiste, il recevra une récompense. Si l'œuvre de quelqu'un est consumée, il perdra sa récompense. Pour lui, il sera sauvé, mais comme au travers du feu. Ce passage est propre à vous rassurer, chers amis. C'est la récompense qui peut se perdre, pas le salut. Nous devons tous comparaître devant le tribunal de Christ pour rendre compte de nos actes. Après l'enlèvement, tribunal de Christ. C'est là que seront distribuées les récompenses et c'est là que certains découvriront qu'ils ont perdu, non pas leur salut, mais leur expression utilisée dans le langage judaïque. Et le Seigneur s'adressait à un public juif, pleurs et grincements de dents et ténèbres du dehors. Il paraît qu'on disait aux jeunes juifs qui faisaient leurs études religieuses à l'âge de 7-8 ans, « Si tu ne travailles pas bien, tu iras dans les ténèbres du dehors. » Et c'était un langage que les auditeurs du Seigneur pouvaient comprendre et qui montre aussi cette terrible constatation devant le tribunal de Christ de ceux qui auront manqué leur vie. Mais j'ai hâte d'arriver à quelque chose de positif. Investir pour le royaume du Seigneur. Il y en a un qui avait 5 talents, il en a produit 5 autres. Il y en a un qui avait 2 talents, il en a produit 2 autres. Et quelle joie pour ses serviteurs de savoir qu'ils avaient ainsi accompli la volonté de Dieu. Aujourd'hui, il est dans le monde, un peu partout, des serviteurs qui font valoir leurs talents. Des serviteurs dont le nom ne paraîtra jamais dans les journaux, mais qui investissent peut-être chaque jour pour le royaume de Dieu. Qu'en est-il de chacun de nous? Comment employons-nous notre vie, nos dons, notre santé, notre jeunesse, nos possibilités, nos capacités intellectuelles ou physiques? Comment, qu'est-ce que nous en faisons? Est-ce que cela sert vraiment au Seigneur? J'aimerais vous donner un exemple d'un bon investissement pour le Seigneur. C'est les circonstances qui ont présidé à la fondation de la station évangélique de radio Elva au Libéria en Afrique, qui a ouvert ses portes en 1954. Eh bien, il faut remonter à 1951 pour savoir comment cette œuvre a commencé. Et ça a commencé à Wheaton, aux États-Unis, à l'Institut biblique, où il y avait 3 étudiants apprenant la parole de Dieu dans cet institut. Et ces 3 jeunes gens sont venus un jour trouver le directeur, le docteur Erdmann, pour lui dire ceci. Nous avons la conviction que Dieu nous appelle à ouvrir une station évangélique de radio en Afrique. Vous savez qu'aux États-Unis, depuis longtemps, il y a des tas de stations évangéliques de radio, des stations très faibles, dont le rayonnement ne dépasse pas 30 ou 50 kilomètres, mais il y en a plus d'un millier dans les États-Unis. Alors, ces 3 jeunes gens avaient le désir de faire la même chose, mais pour l'Afrique. Et évidemment, ils ne voulaient pas faire une toute petite station, ils auraient voulu une station pour l'Évangile, pour qu'elle se propage beaucoup en Afrique. Et ce directeur a vu chez ces jeunes gens une telle foi, il a prié avec eux, il les a encouragés, mais il leur a demandé ceci. Vous avez de l'argent? Non. Vous avez un comité? Non. Vous avez des relations en Afrique? Non. Alors, ce directeur les a encouragés, les 3 jeunes gens sont partis, et ce directeur a dit à sa secrétaire, maintenant, pour le reste de la journée, je veux aucun téléphone, je veux aucune interruption, j'ai besoin de prier. Et ce directeur a passé des heures de prière en faveur de cette station de radio, ce projet fou, insensé. Et les 3 jeunes gens ont prié, et le directeur a continué de prier. Et puis un jour, ils ont pris contact avec un missionnaire travaillant en Afrique, et puis ce missionnaire leur a dit, en Afrique, tous les États dépendent soit du Portugal, soit de l'Angleterre, soit de la France, soit de l'Italie. Bref, c'est la colonisation. Et dans tous les États qui sont sous la tutelle d'une puissance coloniale, il n'y a que les stations de radio officielles. Il n'y a que 2 pays en Afrique où vous pourriez faire quelque chose, c'est Tanger, au nord du Maroc, et le Libéria. 2 ans après, le docteur Fried fondait Transworld Radio à Tanger, au nord de l'Afrique. Et ces garçons se sont dit, et si on allait au Libéria? Et voilà qu'un missionnaire venant du Libéria passe à l'Institut de Wheaton. Alors, évidemment, ils ont pris contact. Et puis, ce missionnaire était très intéressé, et puis il leur a dit ceci, écoutez, vous voulez que je parle de votre projet au président du Libéria? Et une année se passe, pas de nouvelles. Subitement, télégramme à Wheaton. Mardi, entretien, président Libéria, venez. Ils n'avaient même pas d'argent pour payer le voyage. Alors, se sont débrouillés, ils ont mis le Seigneur à l'épreuve et ils ont désigné l'un des 3 pour aller se présenter devant le président du Libéria. Il a présenté le projet et le président a dit, oui, c'est intéressant, revenez me voir dans une année. Alors cet homme qui avait mis toutes ses ressources pour franchir l'Atlantique, que fallait-il faire? Retourner bredouille? Non, il était sur place, il a prié, il a demandé conseil aux autres missionnaires sur place. Et puis on a dit, il n'y a qu'une chose à faire, il faudrait tâcher de voir le ministre des Télécommunications. Alors il est allé à ce bureau, le ministre n'était pas là, le ministre était occupé, le ministre ne pouvait pas le recevoir 10 fois. Et le jour où son avion allait repartir aux États-Unis arrivait. Et il n'avait pas vu le ministre. Alors le tout pour le tout, on lui a dit, allez le trouver à son domicile privé. Et il est allé à 7 heures du matin, dans la belle maison du ministre. Une petite jeune fille africaine l'a reçu à la porte. Non, non, vous ne pouvez pas voir le ministre, il est en train de prendre son petit déjeuner. Mais le jeune homme de Wheaton est entré quand même. Et il a trouvé une grande salle à manger. C'est vrai que dans un coin, il y avait le petit déjeuner du ministre, mais il y avait surtout sur la table un immense plan d'architecte. Et puis le ministre était affairé à regarder ce plan d'architecte. Et l'étudiant de Wheaton s'est mis derrière lui. Et par hasard, mais il n'y a pas de hasard pour Dieu, cet étudiant, avant d'entrer à l'Institut biblique, avait fait des études d'architecte. Et puis, il a tout de suite vu qu'il y avait une erreur sur ce plan. Un angle était mal calculé. Et au bout de quelques minutes, le ministre ne savait même pas qu'il était là. Il s'est permis de dire, « Monsieur le ministre, voyez qu'il y a une erreur à cet endroit. » Et le ministre, sans se détourner, « Voilà l'erreur que je cherche depuis 2 heures de temps. » Alors, ils ont parlé de l'erreur, puis le ministre Soubise, mais qui êtes-vous? Mais qu'est-ce que vous faites là? Et quelle occasion pour ce jeune homme de Wheaton de lui parler de son projet. Et ce ministre a eu le cœur touché. Vous m'avez dépanné dans cette question technique. Je vais prendre à cœur votre projet. Et quelques mois après, il y avait une convocation du ministre des Télécommunications pour un deuxième entretien avec le président et l'œuvre d'Elva a démarré. Je vous cite cet exemple, mes amis. L'investissement, c'était quoi? C'était ces trois jeunes gens qui ont prié, ce directeur qui a prié, mais aussi ce jeune homme qui a appris la technique de la construction des maisons et la possibilité de lire un plan. Et Dieu a employé cela pour créer une grande œuvre. Aujourd'hui, Elva émet en 41 langues et je ne sais pas combien de centaines d'heures par semaine. Et ses messages passent dans toute l'Afrique de l'Ouest jusqu'au Zaïre. Investissons. Prions. Investissons par la prière. Vous savez, nos prières, c'est un capital qui s'accumule. Vous avez quelque chose à cœur, vous avez un sujet de prière à cœur. Persévérez. Parents, vous priez pour vos enfants ou vos petits-enfants, vous faites bien. Vous voyez pas de changement, vous pouvez rien leur dire. Vous voyez pas la possibilité de témoigner dans votre famille. Priez, priez, priez encore. C'est un capital qui s'accumule et qui apportera à son heure de gros intérêts. Mais continuez d'alimenter ce capital. Ne nous décourageons pas dans la prière. Investissons. Voyez-vous, il y a des gens qui n'ont peut-être pas la possibilité de la prédication ou qui ne sont pas docteurs. Encore que nous lisons dans une des épîtres, je ne sais plus laquelle, tous veulent être docteurs. Heureusement que tous ne sont pas docteurs. Monsieur Chubry a lu tout à l'heure du don de la libéralité. Que serait l'œuvre de Dieu sans la libéralité? Il y a des gens qui ne monteront jamais sur une estrade, mais à qui Dieu a fait la grâce du don de la libéralité. J'aimerais vous raconter quelque chose. Ça m'a tellement impressionné. J'étais il y a 35 ans de cela environ, l'invité pour une réunion dans le Jura suisse. C'était une toute petite assemblée. Il y avait 12 membres de l'Action biblique dans cette assemblée et quelques amis. Et puis, dans cette ville, il y avait deux pasteurs et un appel a couru à toute la population pour que les pasteurs puissent avoir un salaire plus décent. Alors dans tous les journaux, c'était affiché ce que gagnaient ces deux pasteurs. Et je me rappelle cette toute petite assemblée de 12 personnes, alors que l'Église comptait des milliers de membres. Ces 12 personnes avaient envoyé à la caisse missionnaire de l'Action biblique un montant supérieur que le salaire des deux pasteurs pendant toute l'année. Vous ne pouvez pas dire qu'il y a des gens qui ne se sont pas, qui n'ont pas tout donné pour la cause de Christ. Le don de la libéralité, d'un grand prix devant le Seigneur. Je pense aussi à cet homme, un cher ami, aujourd'hui tout à fait diminué dans ses forces physiques. À l'époque, chef d'atelier, cet homme a toujours circulé à pied ou en vélo. Il n'a jamais voulu de voiture. Et il avait un poste dans l'industrie qui lui aurait permis d'acheter une voiture chaque année. Un jour, il a fait le compte. Et c'était justement il y a 30 ans. Ce qu'il avait envoyé, et il ne le disait pas pour se glorifier, je vous garantis, ce qu'il avait envoyé de tout son cœur pour que les missionnaires partent, c'était le montant de 10 voitures. Le don de la libéralité. Dans le ciel, on va faire des découvertes. Des personnes qui ont tout donné, dont le nom n'a jamais paru dans les journaux, mais qui ont rendu possible l'œuvre du Seigneur et la conquête des âmes. Et c'est ainsi que le travail de Dieu se fait. Mes amis, c'est peut-être aussi ce talent-là qu'il faudrait faire valoir. Peut-être le Seigneur vous appelle aussi dans cette direction. Ou bien le don de l'accueil, le don d'hospitalité. que de dons s'exercent et devraient s'exercer dans l'Église du Seigneur si nous investissions. Et dans ces temps de la fin, je pense que ce n'est pas pour rien que ces paraboles se trouvent dans le cadre du discours du Seigneur sur les monts Oliviers, qui parle des temps de la fin. Eh bien, il y a des consignes. Faites valoir ce que vous avez reçu. Faites valoir ces talents. Alors, il y a ceux qui ont été infidèles. Il y a aussi celui qui a préféré battre ses compagnons plutôt que faire valoir les dons qui lui étaient accordés. Matthieu 24, à la fin du chapitre, il est question d'un méchant serviteur qui se dit en lui-même. Quand on lit cette petite phrase dans la Bible, c'est très mauvais signe. Vous savez, les gens qui se parlent à soi-même, il y a quelque chose qui ne va pas. Si dans la rue, vous croisez quelqu'un qui parle à soi-même, qu'est-ce que vous pensez? David se dit en lui-même, on lit cela dans 1 Samuel 27, « Je vais périr un jour de la main de Saül, il vaut beaucoup mieux pour moi que j'aille me réfugier chez les Philistins. » Puis c'était la catastrophe. 16 mois chez les ennemis d'Israël, où David a peu manqué de compromettre toute sa vocation. Ça commençait, David se dit en lui-même. Ici, le méchant serviteur se dit en lui-même, « Mon maître tarde à venir. J'ai tout le temps, je peux faire ce que je veux. » Alors il se donne à la débauche. Et puis, il bat ses compagnons de service. Et soudain, le maître vient, et ce serviteur est jeté dehors. Est-ce que l'Église de Christ ne présente pas, hélas, ce triste tableau, trop souvent, de serviteurs qui ne trouvent rien de mieux que de battre leurs compagnons, ou pas avec un gourdin? Ce serait pas bien vu, mais avec quelque chose qui fait plus mal qu'un gourdin, que nous avons tous à l'intérieur de nos lèvres. Les dégâts faits par la langue pour frapper des compagnons de service. Et pourquoi est-ce que l'Esprit de Dieu est parfois tellement contristé? Et pourquoi est-ce que les serviteurs ne font pas leur travail? Et pourquoi est-ce que les investissements pour le royaume du Seigneur sont parfois tellement chétifs et malingres? Parce que on est plus préoccupé à combattre ou à battre ses compagnons plutôt que de glorifier Christ. Et vous savez, c'est pas seulement à l'intérieur des églises, mais parfois c'est d'une église à l'autre, par journal évangélique interposé, ce qui est encore pire. C'est triste parfois le tableau qu'offre, par exemple aux gens du dehors, l'église. Il a dit que pour les premiers chrétiens, les Romains étaient convaincus que c'était des gens hors du commun, et ils disaient « Voyez comme ils s'aiment !» Parfois on pourrait dire aujourd'hui « Voyez comme ils se tapent dessus !» Eh bien cela aussi, ça ne fait pas l'œuvre du Seigneur. Au lieu d'investir pour le Seigneur, eh bien nous sommes comme ce méchant serviteur qui se dit en lui-même « Mon maître tarde, j'ai tout le temps, je peux faire ce que je veux !» Et le maître va venir pour ce serviteur à l'heure où il ne s'y attend pas. Et ce sera terrible. Mes amis, quand le Seigneur reviendra, est-ce qu'il nous trouvera en train de nous battre avec d'autres ou est-ce qu'il nous trouvera en train de nous aimer, de nous servir réciproquement, de faire valoir les dons qu'il nous a accordés? Ces investissements négatifs sont heureusement compensés dans ces récits par des investissements positifs. Et j'en arrive à mon troisième point. Le retour du maître, la rencontre avec le maître. Ah, la rencontre doit avoir lieu. Est-ce qu'elle sera agréable ou désagréable? Pour le serviteur qui avait un talent qu'il a caché dans la terre, elle était désagréable. Pour le serviteur qui avait une mine, à qui a mis sa mine dans un linge, elle a été désagréable. Pour le serviteur méchant qui a battu ses compagnons, elle était désagréable. Mais il en est d'autres pour qui cette rencontre a été agréable. Je pense au portier. Ce portier qui est chargé par le maître de veiller qu'il vienne le soir, à minuit, au chant du coq ou à l'aube. Il a trouvé ce portier, non pas endormi, mais veillant. Il était prêt pour l'arrivée du maître. Est-ce que nous serons prêts? Vous savez, j'ai aimé dans Marc 13 l'énumération de ces différents temps de la nuit. Il faut veiller le soir, il faut veiller à minuit, il faut veiller au chant du coq et il faut veiller à l'aube. Et il me semble que c'est bien les moments où c'est le plus difficile de veiller. Je vous raconte une petite histoire. C'était à Eisenflug. Nous avions été avisés, c'était les premières années, par la police de l'Autobronnen, qu'un dangereux repris de justice s'était échappé d'un pénitencier et rôdait dans la région, il était armé et qu'il fallait faire attention avec nos camps. Alors on l'avait dit dans les cadres, et on l'avait dit notamment avec les personnes responsables du secrétariat et de la cuisine, sauf erreur, ou de la salle à manger, je ne peux pas vous dire exactement quelles étaient leurs fonctions, mais toujours est-il que ces personnes, après leur service au Berghaus, sont devenues conseillères au camp et logeaient sous tente. Et une nuit, c'était peut-être 9-10 heures du soir, nous sommes réveillés par ces conseillères, on a entendu un bruit dans la forêt, c'est certainement cet individu qui est là, qui va guetter le camp des jeunes filles. Alors Monsieur Maurov, que M. Aldiman connaît, qui était à la tête du camp et qui était officier de l'armée suisse, a donné un ordre à tous les hommes qui étaient là, maintenant on va veiller. Alors il nous a tous placés dans le talus au-dessous du Berghaus, où on avait entendu les bruits, il y en avait deux qui étaient en bas, deux qui étaient en haut, à gauche, à droite, et nous avons veillé depuis 9h du soir à 5h du matin. Mais M. Maurov a voulu faire l'inspection des gardes à 3h. Alors il a fait le tour, là où il y avait les différents postes, et puis dans un endroit, il a trouvé personne. Ah, il s'est dit quand même, ces gardes-là, là, on ne peut pas compter sur eux, et ça fait la brèche, et l'individu en question pourra s'infiltrer là. C'était deux gardes qui s'étaient mis ensemble, ils avaient été chercher leur sac de couchage, et ils s'étaient mis sur un arbre, ils s'étaient endormis sur l'arbre. Bon, c'est une plaisanterie si vous voulez, mais c'est si facile de s'endormir. Et j'entends comme se me offre dire à ses deux frères, cet individu, il aurait pu lui passer sous votre arbre et vous l'auriez rien entendu. Chers amis, quand le Seigneur viendra, serons-nous endormis, serons-nous éveillés? Réveille-toi, toi qui dors, réveille-toi d'entre les morts et Christ t'éclairera, disait l'apôtre. Est-ce que nous n'avons pas besoin d'être parfois réveillés? Comme le portier, à n'importe quelle heure, même aux heures où c'est le plus difficile de veiller, eh bien c'est là que le Seigneur viendra et qu'il faudra être prêt. Et puis les questions de ce serviteur que j'aime beaucoup, celui de Matthieu 24, où il est dit, heureux, oh, je crois qu'on va reprendre ce texte ensemble parce qu'il est très beau, Matthieu 24, verset 45. Quel est donc le serviteur fidèle et prudent que son maître a établi sur ses gens pour leur donner la nourriture au temps convenable? Heureux ce serviteur que son maître à son arrivée trouvera faisant ainsi. Je vous le dis en vérité, il l'établira sur tous ses biens. Voilà un modèle pour chacun de nous, mes amis. Le serviteur fidèle et prudent qui distribue la nourriture au temps convenable. Quelle nourriture? Celle-là. Combien d'évangiles avez-vous déjà répandu, mon frère, ma sœur? Combien de Bibles avez-vous placées? Quelle nourriture spirituelle avez-vous apportée dans votre correspondance, dans vos conversations, là où vous êtes placé, dans votre famille, dans l'atelier où vous êtes tous les jours? Quelle est la nourriture que nous plaçons à disposition d'autres? Oh, mes amis, quelle joie de distribuer une telle nourriture. Est-ce que vous avez mangé ces jours? Si vous avez mangé, pourquoi ne pas apporter cette même nourriture à d'autres qui ont faim? Heureux le serviteur fidèle et prudent. D'autres versions ont sage. Prudence, sagesse. Oui, il faut une sagesse pour distribuer la nourriture au temps convenable. Et quel est ce temps convenable? Sinon le nôtre. C'est encore le temps favorable, c'est encore le jour du salut, c'est encore la possibilité de gagner des âmes. Les âmes qui ont faim sont légion autour de nous. Heureux le serviteur, la servante, qui distribue au temps convenable la nourriture de ses ans. Cette parole dont le monde a besoin. Et si des millions de Bibles se répandent dans le monde, quelle part avons-nous à cette diffusion? Et si le message se répand par toutes sortes de moyens techniques et autres, quelle part avons-nous à cette œuvre? Heureux le serviteur qu'à son arrivée, son maître trouvera faisant ainsi. Je crois que, elle est jeune, elle est moins jeune, et ceux qui ont moins de 20 ans, et ceux qui ont des cheveux blancs, nous devrions tous demander au Seigneur cette grâce d'être trouvés en train de distribuer la nourriture quand le Seigneur viendra. Heureux celui que son maître trouvera faisant ainsi. Vous voulez être heureux quand le Seigneur viendra? Oh, moi j'aimerais pas être en train, je sais pas moi, de manger un festin, un mariage ou de m'occuper d'autre chose quand le Seigneur viendra. J'aimerais tellement être trouvé en train de distribuer la nourriture. Et vous aussi, je pense, n'est-ce pas? Ah, chers amis, pour être sûr que le Seigneur nous trouve en train de distribuer la nourriture, il faut la distribuer toujours. Vous voulez être heureux? Qui veut être heureux parmi nous? Levez la main. Je devrais demander qui veut être malheureux, parce que toutes les mains ne se sont pas levées. Je ne veux pas vous gêner, mes amis, mais soyons ces distributeurs heureux, ces serviteurs qui, comme l'exemple des aînés, je pense à Shemzal Aldiman et à d'autres qui nous ont précédés, distribuent la nourriture là où ils sont placés. Pourquoi est-ce qu'à la suite de ce cours, il n'y aurait pas des initiatives prises pour distribuer la nourriture spirituelle dans d'autres endroits, dans de nouveaux lieux, des hôpitaux, des prisons, que sais-je, là où le Seigneur vous conduirait? Pourquoi pas? Ça, le Seigneur serait glorifié et les affamés seraient rassasiés. Et je termine par le cas des serviteurs de la parabole des talents. Quand ils sont venus avec les talents qu'ils avaient fait valoir, le Seigneur n'a pas donné une récompense plus grande à celui qui lui a rapporté 10 talents qu'à celui qui n'en rapportait que 4. Ils avaient reçu chacun, ils avaient fait valoir le double chacun, ils ont eu la même récompense. Et quelle était cette récompense? C'est d'entendre cette voix. C'est bien, bon et fidèle serviteur, entre dans la joie de ton maître. Vous aimeriez entendre cette voix, vous aimeriez recevoir ce certificat? Vous aimeriez être accueilli par cette parole? Oh, que le Seigneur nous en fasse la grâce. Et remarquez, entre dans la joie de ton maître. Une joie où l'on entre et d'où l'on ne ressortira jamais. Ça vous fait envie? Ça sera pas très beau là-haut? Oui, il me semble qu'on ne se réjouit pas, c'est du ciel. Si on se réjouissait davantage de rencontrer notre bien-aimé Sauveur, peut-être qu'on renoncerait plus facilement, ici-bas, à certaines choses par amour pour lui. Alors c'est bon que la perspective de la rencontre avec le Seigneur nous aide à vivre ici-bas. Il faut que nous soyons des chrétiens qui ont les pieds sur la terre, mais aussi les regards en haut. Il faut que nous soyons des hommes et des femmes qui vivent dans leur génération comme des témoins, approuvés de Dieu, agréables aux hommes, agréable à Dieu et approuvé des hommes, pardon, mais en même temps que nous ayons cette espérance, la joie, quand le maître dira, c'est bien, bon, fidèle serviteur, c'est bien, bonne, fidèle servante, entre dans la joie de ton maître. Voulez-vous cela?
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1: Le chou chanteur de Virginie Mignard.
2: Un chou chanteur enchantait les champs avec des airs charmants pour séduire les fleurs.
1: Le chou chanceux avait du talent. Pour le rosier grimpant, il chantait comme un dieu.
2: Le gros chou-fleur était bien jaloux du vert chanteur, chouchou de ces dames les fleurs.

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1: Ésaïe, chapitre 22. Oracle sur la vallée des visions. Qu'as-tu donc ? Que tout ton peuple monte sur les toits ? Ville bruyante, pleine de tumulte, cité joyeuse. Tes morts ne périront pas par l'épée, ils ne mourront pas en combattant. Tous tes chefs fuient ensemble, ils sont faits prisonniers par les archers. Tous tes habitants deviennent à la fois captifs, tandis qu'ils prennent au loin la fuite. C'est pourquoi je dis, détournez de moi les regards, laissez-moi pleurer amèrement. N'insistez pas pour me consoler du désastre de la fille de mon peuple. Car c'est un jour de trouble, d'écrasement et de confusion, envoyé par le Seigneur, l'Éternel des armées, dans la vallée des visions. On démolit les murailles, et les cris de détresse retentissent vers la montagne. Élam porte le carquois. Des chars de combattants, des cavaliers, s'avancent. Kir met à nu le bouclier. Tes plus belles vallées sont remplies de chars, et les cavaliers se rangent en bataille à tes portes. Les derniers retranchements de Juda sont forcés, et en ce jour tu visites les armures de la maison de la forêt. Vous regardez les brèches nombreuses faites à la ville de David, et vous retenez les eaux de l'étang inférieur. Vous comptez les maisons de Jérusalem, et vous les abattez pour fortifier la muraille. Vous faites un réservoir entre les deux murs pour les eaux de l'ancien étang. Mais vous ne regardez pas vers celui qui a voulu ces choses. Vous ne voyez pas celui qui les a préparées de loin. Le Seigneur, l'Éternel des armées, vous appelle en ce jour à pleurer et à vous frapper la poitrine, à vous raser la tête et à ceindre le sac. Et voici de la gaieté et de la joie. On égorge des bœufs et l'on tue des brebis. On mange de la viande et l'on boit du vin. Mangeons et buvons, car demain nous mourrons. L'Éternel des armées me l'a révélé. Non, ce crime ne vous sera point pardonné que vous ne soyez mort, dit le Seigneur, l'Éternel des armées. Ainsi parle le Seigneur, l'Éternel des armées. Va vers ce courtisan, vers Shebna, gouverneur du palais. Qu'y a-t-il à toi ici, et qui as-tu ici, que tu creuses ici un sépulcre ? Il se creuse un sépulcre sur la hauteur. Il se taille une demeure dans le roc. Voici, l'Éternel te lancera d'un jet vigoureux. Il t'enveloppera comme une pelote. Il te fera rouler, rouler comme une balle, sur une terre spacieuse. Là tu mourras. Là seront tes chars magnifiques. Ô toi, l'opprobre de la maison de ton maître. Je te chasserai de ton poste. L'Éternel t'arrachera de ta place. En ce jour-là, j'appellerai mon serviteur Eliakim, fils de Hilkija. Je le revêtirai de ta tunique, je le ceindrai de ta ceinture, et je remettrai ton pouvoir entre ses mains. Il sera un père pour les habitants de Jérusalem et pour la maison de Juda. Je mettrai sur son épaule la clé de la maison de David. Quand il ouvrira, nul ne fermera. Quand il fermera, nul n'ouvrira. Je l'enfoncerai comme un clou dans un lieu sûr, et il sera un siège de gloire pour la maison de son père. Il sera le soutien de toute la gloire de la maison de son père, des rejetons nobles et ignobles, de tous les petits ustensiles, des bassins comme des vases. En ce jour, dit l'Éternel des armées, le clou enfoncé dans un lieu sûr sera enlevé, il sera abattu et tombera, et le fardeau qui était sur lui sera détruit. Car l'Éternel a parlé.

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1: Ne soyez pas troublés. Dans Jean 14, au verset 1, « Que votre cœur ne se trouble pas, vous croyez en Dieu, croyez aussi en moi. »
2: Au cours de son dernier entretien avec ses disciples, Jésus leur dit de ne pas se laisser aller au découragement et de garder un cœur ferme malgré les circonstances. Au-delà de ses disciples, Jésus s'adresse à nous aujourd'hui, à cette famille qui vient de perdre un enfant, à cette maman qui vient de donner naissance à un enfant mort-né, à ces couples déchirés par une maladie incurable, à ces âmes solitaires, assoiffées de soutien moral, etc., etc. Vous retrouvez-vous dans une telle situation? Cherchez-vous à donner un sens à ce qui vous arrive? À nous tous, Jésus donne la même réponse et le même espoir. Vous croyez en Dieu, croyez aussi en moi.
1: Il semble établir une différence entre croire en Dieu et croire en lui. Beaucoup de gens, lorsqu'on leur pose la question « Croyez-vous en Dieu ?», répondent en fait par l'affirmative, en ajoutant parfois une vague explication du genre « Il faut bien croire en une puissance qui régirait notre univers, où chacun croit en son Dieu. Un peu de religion ne fait pas de mal à personne, n'est-ce pas ?» Par contre, croire en Jésus semble plus risqué. Pourquoi ?
2: Premièrement, parce que bien que la réalité de sa vie soit attestée par de nombreux témoins, néanmoins, sa réalité physique nous échappe. Harold Salah raconte l'histoire de ce petit garçon de 5 ans à qui sa maman ordonne d'aller se laver les mains avant de passer à table. Avant de remercier Jésus pour notre nourriture, tu dois aller te laver les mains. Le garçonnet se dirige vers la salle de bain quand sa mère lui crie « Et n'oublie pas de te servir de savon pour tuer toutes ces bactéries !» Irrité, le petit garçon murmure « Bactéries et Jésus, bactéries et Jésus, c'est tout ce que j'entends dans cette maison, mais jusqu'à aujourd'hui, je n'ai vu ni l'un ni l'autre. »
1: Deuxièmement, parce que croire en Jésus exige de réfléchir à qui il est et pourquoi il est venu dans notre monde. Cela implique aussi de reconnaître l'importance du péché dans notre vie, de tomber à ses pieds en repentance et de le reconnaître comme notre sauveur. Croire en Dieu ne suffit pas. Les démons aussi croient en Dieu. En fait, Jésus déclare à peu près ceci : croyez en moi, croyez en mes paroles, croyez que le Père m'a envoyé pour que je meure pour vos péchés, croyez en la vraie vie que je veux vous offrir.
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2: Fidèle aimable auditeur internaute de la radio La Sentinelle, vous qui nous écoutez à travers les www.radio-rls.fr ou sur le 97.9 FM, nous sommes très heureux de rentrer chez vous pour votre émission tant aimée, 180 secondes de foi. Une espérance qui purifie. 1 Jean 3, versets 2 et 3. Bien-aimés, nous sommes maintenant enfants de Dieu, et ce que nous serons n'a pas été encore manifesté. Mais nous savons que lorsque cela sera manifesté, nous serons semblables à lui, parce que nous le verrons tel qu'il est. Ici, c'est l'apôtre Jean qui nous parle de l'espérance du retour de Christ. Et cette espérance n'est pas seulement une attente future, elle transforme le présent. Elle purifie les pensées. Elle élève les désirs. Elle oriente les choix. Attendre Jésus ne consiste pas à rester passif, mais à vivre une transformation intérieure. Chaque jour devient une préparation spirituelle. Cette espérance nous pousse à abandonner ce qui nous éloigne de Dieu et à rechercher ce qui le glorifie. Aujourd'hui, demande au Seigneur de purifier ton cœur, car celui qui attend Christ vit déjà selon les valeurs du royaume à venir. Et cette espérance produit une vie nouvelle. Quiconque a cette espérance en lui se purifie comme lui-même est pur. Déjà, bonne journée. Que le Seigneur vous bénisse.
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1: Amis auditeurs, bonjour et bienvenue à l'écoute de cette émission. Nous cherchons des pistes pour mieux vivre et mieux vaincre ces moments de dépression qui nous atteignent, nous ou nos proches. Christophe Selmar, bienvenue à vous également.
2: Merci Dani.
1: Les exemples humains dans la Bible sont finalement très précieux parce que ce ne sont pas que des principes, des théories, c'est du vécu.
2: Alors, c'est vrai qu'on aurait pu traiter cette série de dépression en prenant d'autres exemples dans l'histoire. Mais les exemples bibliques sont des enseignements. D'ailleurs, cette histoire, ces histoires nous sont racontées dans la Bible pour nous servir d'exemple, afin que nous puissions trouver des sources d'inspiration et aussi pour nous encourager face à nos difficultés de vie, à nos combats, à nos luttes, à nos doutes, à nos chutes, nous dire que finalement des grands hommes comme nous en avons vu depuis Adam, en passant par Job, Moïse, David, Élie, s'ils ont été aussi fragiles et accessibles malgré la forte personnalité qui était la leur, on trouve dans leur vie, dans leur vécu, des encouragements pour chacun d'entre nous. D'ailleurs, l'apôtre Paul dira que toutes ces choses nous ont été rapportées afin que nous trouvions une source d'encouragement.
1: Donc ces personnages sont divers et ils sont confrontés à des difficultés différentes également. Ce qui m'a frappé lorsque vous parliez du prophète Jérémie, c'est ces railleries dont il était l'objet, et je pense que cela peut faire partie de choses très difficiles à vivre, d'autant plus selon les caractères. Et maintenant, vous allez nous parler de Judas. Vous m'avez confié, donc Judas, qu'est-ce qui est le plus frappant chez lui? Quel Judas, d'une part, peut-être le situer historiquement?
2: Alors d'abord, il faut parler de Judas comme l'un des 12 disciples que Jésus avait choisi pour une formation spécifique afin de remettre à ces 12-là les clés du royaume, c'est-à-dire l'ouverture du royaume de Dieu par la prédication de cet évangile à toutes les nations. Voilà ce que veut dire l'expression « les clés du royaume ». Ça veut dire que maintenant, ce n'était plus un peuple élu, ce n'était plus une nation, mais que l'évangile allait être prêché à tout peuple, à toute tribu, à toute langue, le dit le texte de l'Apocalypse. Alors voilà, Judas aussi a été appelé. Et je parle là de ce Judas, disciple de Jésus, à distinguer d'un autre Jude. Et c'est pour ça qu'on associe toujours à Judas l'expression Judas l'Iscariote. Pour deux raisons. D'abord, il était de Kériot, une petite ville à côté de Jérusalem, qui s'appelle Kériot. Hein. Et Judas va en tirer une sorte de fierté, parce que tous les autres disciples étaient
1: des
2: Galiléens, hein, près de Jérusalem, la banlieue de Jérusalem. Bon, alors il y a toujours cette supériorité de ceux de la capitale par rapport aux
1: provinciaux.
2: Aux provinciaux. Rappelez-vous un petit peu le mépris dont on avait entouré Nathanaël. Que peut-il venir de Nazareth, hein. Nazareth c'était la Galilée. Alors voilà, et c'est vrai que Judas, semble-t-il, était certainement la personne la plus douée des 12. Hein. Il avait des
1: peut-être
2: talents.
1: Cultivé aussi.
2: Il était cultivé. Certainement, il avait des capacités d'administration, de gestion. C'est lui qui tenait la caisse. C'est lui qui était un petit peu l'intendant. Et Jean nous dit au passage qu'il n'hésitait pas à
1: piquer dans la caisse.
2: Exact. Et exactement. Alors, c'est vrai que la plupart des enseignements qui sont donnés par Jésus contre le mauvais usage de l'argent avait toujours pour but, directement ou indirectement,
1: d'interpeller ce Judas.
2: Judas, mais aussi tous les autres, parce qu'ils avaient tous une idée préconçue que Jésus allait instaurer un royaume politique sur terre.
1: Matériel, donc.
2: Qu'ils allaient chasser les Romains. Et que finalement, Jésus instaurait un royaume avec 12 disciples devenant ses 12 ministres. Et c'est pour ça qu'ils se disputaient, nous dit les textes, pour savoir lequel devait être le plus grand. Et quand on regarde dans le groupe des 12, quels étaient les liens particuliers que Judas avait, il était ami avec un autre disciple qu'on appelle Simon le Zélote. Alors, qui étaient les Zélotes? C'était les maquisards, les résistants de l'époque, car on savait, selon les prophéties, que le Messie était sur le point d'apparaître, et toute une armée de résistants à l'occupation romaine était présente. Et Judas, il faut voir là un petit peu l'arrivisme du personnage. Judas s'était allié avec Simon le Zélote pour que avoir des liens avec l'armée. On sait que dans tout pays, celui qui a en poche l'armée, c'est lui qui a le pouvoir. Alors, tout ceci pour dire que Judas aurait aimé être en tant qu'administrateur avec des liens avec l'armée de résistance contre l'occupant. Judas avait des idées bien précises sur la façon dont Jésus devait prendre le pouvoir, s'il se laissait guider. Et certainement, il n'a pas dû apprécier des phrases célèbres du Sermon sur la montagne. Si quelqu'un te frappe sur la joue droite, tend la gauche. Parce que ce n'est pas dans son genre, ni de Simon le Zélote, parce que lui et tous les disciples pensaient, suite à la souffrance de l'occupation romaine très dure, qu'ils avaient besoin d'une libération politique, matérielle, et non pas d'une libération spirituelle. Ils étaient focalisés sur cette idée d'un royaume terrestre. Et c'est pour ça que lorsqu'on parle de la trahison de Judas, et nous allons en parler, la trahison de Judas, combien même il était avare, combien même il se servait dans la caisse en pensant que c'était bien de faire ainsi pour les besoins de la cause, Judas avait un plan. C'est de forcer Jésus à se révéler comme roi. Déjà, il avait eu une première déception profonde parce que suite à ce fameux épisode de la multiplication des pains où Jésus avait nourri des milliers de personnes, tous ces Galiléens qui se trouvaient là sur le bord du lac de Génézareth avaient voulu le faire roi. Et tout était fait, tout était préparé.
1: Les choses étaient bien en place.
2: Et voilà que Jésus refuse la royauté. Il force les disciples à disperser la foule. Lui-même se retire, prend le bateau. Il force les disciples à disperser la foule et à prendre le bateau pour aller de l'autre côté du lac. Lui-même les rejoint plus tard. Et Judas va à partir de ce moment-là comprendre que Jésus est plus porté vers un royaume spirituel. Et il va se tenir en retrait, alors que tout est fait et que Jésus n'accepte pas la royauté, il se met à douter. Et alors, la trahison, entre guillemets, de Judas doit être mise dans cette perspective de forcer Jésus à se déclarer comme étant le Messie, à le forcer à prendre le pouvoir. Et il va se suicider, justement, parce que ses plans vont échouer.
1: Donc on retrouve la même difficulté quand on perd ses objectifs tels qu'on les avait prévus, eh bien on est déstabilisé.
2: Exactement.
1: Et on est en danger. Merci Christophe Selmar, à bientôt.

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2: Si à l'époque où je suis né, l'avortement avait été aussi développé qu'aujourd'hui, sûrement que je ne serais pas né et que j'aurais été un de ces avortements sociaux. Ma mère, qui a quitté le ménage familial à 8 ans parce que mes deux grands-parents du côté maternel buvaient d'une manière incroyable, c'est l'assistance publique qui a pris cet enfant à 8 ans et l'a mis dans un home qu'on appelle toujours le nid. Elle a vécu jusqu'à 16 ans dans ce nid et puis ensuite elle a passé de ferme en ferme en étant employée. Et là, comme elle était assez faible, elle a eu plusieurs fois des enfants illégitimes. Et j'étais le troisième de la série quand je suis né en 1947, en 49. Eh bien, très rapidement, l'assistance publique a pris cet enfant de cette mère qui ne pouvait pas s'occuper de moi. Il ne s'agissait pas d'un manque d'amour ou d'un rejet, mais simplement d'une incapacité. Et j'ai passé les 6 premières années de ma vie, cet hospice de l'enfance. C'était un temps, je crois, difficile. Mais là aussi, dès le départ, je crois que il y avait comme une protection, comme Dieu conduit toute chose, du Père qui venait des cieux et qui se substituait peut-être à l'absence du Père qui n'était pas là et de la mère qui était un peu, pour moi évidemment, le home dans lequel j'étais. Et puis vers 6 ans, un premier miracle et une femme est venue voir cet enfant. Et puis quelques semaines après, eh bien, cette femme est venue me chercher. Et puis là, fait irruption, au fond, 15 ans de bonheur. 15 ans de bonheur. Et puis, à 16 ans, 15 ans et demi, une première crise. Où j'ai souffert de ce que j'ai appelé à l'époque, évidemment, avec l'absolu de l'adolescence, un amour intéressé. Je n'étais pas encore adopté. J'avais le désir de faire l'école normale. Et à ce moment-là, j'avais un professeur de prime sup qui m'a préparé et qui a été trouvé mes parents. Par 3 fois. Et à ce moment-là, on m'a dit, et je ne leur ai pas tellement voulu, c'est ça qui est assez extraordinaire, ou bien tu fais paysan, ou bien tu peux partir. Et là, j'ai vécu une crise très forte, et je crois que c'est quelque chose qui m'a, au fond, appris peut-être à essayer de le vivre autrement avec mes enfants et de ne pas imposer. Vous savez, très souvent, les enfants font du piano parce qu'on aurait aimé faire du piano. On transmet comme ça nos désirs à nos enfants qui ne sont pas nécessairement les désirs des enfants. Je crois que nous pouvons les accompagner en même temps dans une structure et en même temps dans une liberté. Alors évidemment, comme je n'avais personne et comme ce souvenir de l'hospice de l'enfance m'avait marqué, j'ai évidemment été paysan et à ce moment-là, j'ai été adopté. L'extraordinaire aussi, c'est l'irruption d'un commencement, je pourrais dire, de cheminement avec Dieu, qui m'est venu à travers le témoignage d'un ami paysan qui était président des JP de Saint-Cierge, il s'appelle Joël, et que j'enviais. Je me disais, mais comment il fait? Au fond, c'est pas, il m'a pas tellement évangélisé, mais son vécu faisait qu'en moi, je désirais vivre comme lui. Et je me souviens très bien lui avoir dit, mais comment tu vis parce que tu es toujours de bonne humeur, tu arrives à nous comprendre, etc. Et il avait simplement dit, parce que mon compagnon, c'est Jésus-Christ. Alors j'ai commencé à avoir envie d'avoir ce Jésus-Christ comme compagnon. Est intervenu tout le vécu de mes études, de la Croix de Camargue, qui a été un lieu où j'ai pu enraciner ma foi, parce que vous savez, la foi où elle se développe le plus, c'est quand on en témoigne. On peut croire dans son cœur, mais quand on commence à confesser de la bouche, eh bien, il y a comme ça quelque chose qui se structure intérieurement. Et c'est là que j'ai rencontré une demoiselle qui était maîtresse de couture à Saint-Cierge. Et ils se marièrent et ils eurent 4 filles. C'était Lynn Verdon qui était à la Croix de Camargue. Et j'ai commencé là un peu mon apprentissage de la foi vécue avec Alain Burnand. J'ai eu le privilège de commencer ma vie de foi et de famille dans le métier de paysan. Ce métier de paysan qui fait que ce n'est pas une famille club, mais c'est une famille association. Ce n'est pas des gens qui ont des intérêts différents qui se mettent ensemble. C'est une équipe. Une équipe, mais au vrai sens du terme. Avant de mettre les filles au lit, on faisait un culte en famille. On chantait, on lisait la Bible, on priait. Et si on ne faisait pas le recueillement du soir, les filles ne voulaient pas aller au lit. On avait réussi à inverser comme ça. Le cadeau pour aller au lit, le chemin, c'était chanter, lire la Bible et prier. J'ai pu être un peu guéri, comme si le Seigneur voulait me guérir de ces blessures intérieures liées à la famille. Et ça continue. Et puis, dernièrement, C'est un ami qui prêchait et qui avait pris la notion du pardon. Il y a deux façons, enfin il y en a plusieurs, mais deux entre autres d'aborder le pardon avec Dieu, c'est de se dire au fond, prendre l'exemple d'un audiovisuel du CEPA qui s'appelle Bas les masques, où Dieu est comme un éboueur, il vient vider les poubelles. Alors vous pouvez placer les poubelles devant la maison en disant à Dieu, voilà, j'ai fait ceci, j'aimerais que tu me pardonnes cela. Mais l'éboueur qu'est Jésus-Christ est un éboueur impertinent et qui dit, mais il reste une poubelle dans ta cave. Alors on peut dire, écoute, occupe-toi de tes oignons, moi je te dis, pardonne-moi ça, pour le moment j'ai envie de ça. Ou on peut dire, ok, viens avec moi dans la cave, révèle-moi ce qu'il reste d'enfoui, de ce que j'ai caché à travers ma vie, mais qui reste là. Et j'ai découvert et remonté à ce moment-là, pratiquement 30 ans après, cette haine qui m'avait au fond pollué moi-même, que j'ai eue à 16 ans face à mon père, pas tellement face à mes parents adoptifs, mais face à ce père qui m'avait abandonné et à qui j'en ai voulu beaucoup. Et c'est remonté comme si Dieu me disait, ça c'est quelque chose qu'il faut lâcher. C'est quelque chose qui altère ta relation avec les autres. Et vers 4 heures du matin, en communauté, j'ai pu partager. Mes frères ont pu prier pour moi, m'ont imposé les mains. Et puis je suis rentré à la maison comme libéré, vraiment plus léger d'un poids, en me disant, ben mon père, je le connaîtrai jamais, mais j'ai pu lâcher au fond ce ressentiment qui régulièrement, quand j'en parlais avec ma famille, de me dire j'aimerais bien retrouver mes racines, altérait au fond ce désir de retrouver ses racines. Et puis tenez-vous bien, 3 semaines après, il y avait une réunion de famille, et là le frère de ce parrain s'approche de moi et me dit, il faut que tu viennes me voir, j'ai quelque chose d'important à te dire. Depuis que tu as 16 ans, je sais qui est ton père, je crois que c'est important maintenant que tu le saches. Et 3 semaines après, cette libération au fond par l'esprit de ce poids de la culpabilité de la haine, eh bien, l'esprit de Dieu a dit, sûrement, le terrain est prêt. Il y a eu une vague d'incrédulité qui est montée en moi et m'est revenue à l'esprit l'adresse de ma mère que j'avais gardée secrètement parce que quand j'étais arrivé à Sotan, elle était venue me trouver une ou deux fois sous l'impulsion du tuteur général. Mais ça avait été des moments terribles parce que à l'école, on me disait, oh, t'as deux mamans, t'es un bâtard. Alors je voulais plus que ma maman vienne. Elle a eu l'interdiction de la visite. Ce qui fait que 35 ans après, j'ai pris contact avec ma mère. On s'est retrouvés et ça a été un moment extraordinaire. Et je n'en ai jamais voulu. Et j'ai découvert ce jour-là pourquoi. Parce que tout simplement, elle avait fait son possible. Et vous savez bien, à l'impossible, nul n'est tenu. Et que finalement, c'était aussi le chemin de Dieu que de confier ce petit enfant que j'étais à des sœurs de Saint-Loup qui se sont occupées de moi et qui m'ont ensuite mis au bercail. Et ça a été vraiment touchant. Elle retrouvait mon petit garçon, qu'elle me disait. Elle était très fière de me retrouver. Et j'ai pu entendre de sa bouche qui était vraiment mon père. C'était bien cet homme dont mon ami avait parlé. Et lui aussi, je l'ai retrouvé. La première fois, ça s'est mal passé. On s'est vu 3 minutes et puis ensuite, il y a eu tout un travail de guérison intérieure, sûrement des deux côtés. Et 2 ans après, je l'ai retrouvé. Et on a pu faire là vraiment un chemin de guérison intérieure qui a permis maintenant que nous cheminions ensemble. Tout ça aussi en collaboration avec ma femme et mes filles. Parce que la réaction évidemment de la plus vive de mes filles qui disait « Mais alors qu'est-ce qu'on va faire? On aura 2 grands-mamans !» Enfin, elle savait pas trop que faire de cette grand-maman qui débarquait comme ça. Et finalement, quelques mois après, dans un culte à Balègue, j'ai pu dire à la communauté, elles étaient là les deux, ma mère adoptive et puis ma mère qui m'avait engendré. J'ai pu témoigner que celle qui m'avait mis au monde et celle qui m'avait donné son amour étaient là l'une à côté de l'autre. Et dernièrement, j'ai vu mon père, on va dîner ensemble régulièrement, et puis il me dit, j'aimerais bien que tu viennes sur la tombe de ma femme. Il a été plus de 20 ans marié avec une autre femme. Et j'ai été sur ce petit cimetière au coin d'un bois, il faisait gris, mon père tout cassé. Et inspiré par le moment, je l'ai pris par les épaules et on a prié. Et à la fin de la prière, il m'a regardé, les yeux brillants de larmes, et il m'a dit, c'est le plus beau jour de ma vie, mon fils qui prie sur la tombe de ma femme. Et ainsi, en se laissant transporter par le Père des cieux, eh bien, jusque dans les blessures les plus profondes, on peut être accompagné et renaître d'en bas. Et je vous promets, j'ai été profondément touché, et ça travaille encore à l'intérieur de moi, d'avoir retrouvé mes racines. Ça n'enlève rien à tout l'amour que j'ai pour mes parents adoptifs, mais ça pacifie les relations et ça permet justement ce relief qui permet aussi, en tant que parent, d'approcher les enfants comme un immense cadeau, mais un cadeau délicat qu'il faut soigner, qu'il faut aimer et qu'il faut accompagner.
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